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0: 3h du matin.
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8: C'est en 1959, à l'âge de 29 ans, que Marie-Madeleine Perronet entre au service de l'exploratrice française Alexandra David-Nels. Devenue sa secrétaire, Marie-Madeleine a partagé le quotidien de cette femme à la personnalité hors norme, qui mourra en 1969 à l'âge de 102 ans. Cette rencontre a changé le cours de sa vie. Et 50 ans plus tard, Marie-Madeleine Perronet continue de transmettre les mémoires d'Alexandra David-Nels. Je l'ai rencontrée à Digne-les-Bains, dans la fondation d'Alexandra. Marie-Madeleine nous raconte son histoire auprès de cette grande exploratrice. On va pas parler que d'Alexandra, on va parler aussi de vous. Donc,
9: Non, de moi, qu'est-ce que je vous dis? C'est pas intéressant, c'est un petit trait d'union entre elle et vous. C'est tout. Qu'est-ce que je vous dis?
8: Vous avez votre rôle aujourd'hui aussi à jouer.
9: Oui, mais un rôle que j'ai pas voulu, hein, que j'ai pas choisi. Et si j'avais eu le choix, je serais pas là. Vous avez vu le petit film? Qu'est-ce que je vous dis? Quand je suis arrivé à la porte en bas, si on m'avait dit ce qui m'attendait avec elle et après elle, mais monsieur, je ne serais pas en train de vous parler, je fuyais tout de suite. J'aurais dit, j'avais pas les possibilités pour, les capacités pour. Comme quoi, remarquez, il faut dire, jamais dire qu'on n'est pas capable de quelque chose. Avec la volonté et la passion, on y arrive. Voilà.
8: Mais vous êtes venu à cette porte, quelque chose vous a poussé à venir frapper.
9: Non, personne ne m'a poussé. Alexandra cherchait quelqu'un, moi je ne cherchais personne. J'étais une jeune fille de bonne famille qui voyageait pour son plaisir. J'avais aidé ma sœur à installer son hôtel à Aix-en-Provence, et dans cet hôtel est arrivée une assistante sociale suissesse, tout à fait charmante et fort distinguée, qui a pris une chambre. Et à brûle pour point, au bout de 3-4 jours, cette assistante sociale me dit « Qu'est-ce que vous feriez bien, vous, avec mon amie ?» J'ai crié « Votre amie, madame ?» Elle pontifie un peu, elle me dit « Madame Alexandra David-Nels. » J'ai dit « Qui c'est ça ?» Elle dit, comment? Vous êtes française? Vous ne connaissez pas Alexandra David-Nels? Ah, je dis, bah, écoutez, madame, excusez-moi, je ne connais pas Alexandra David-Nels. Parlez-moi de la veuve, l'orphelin, la Croix-Rouge, toutes les bonnes œuvres, je connais. Je ne connais pas David-Nels. Je vais vous présenter à elle. À 2h d'après-midi, nous, à l'époque, j'étais une jeune fille de bonne famille, je suis obligée de le dire parce que ça ne se voit plus, mais on n'allait pas voir une grande dame sans bas de soie et gants blancs, ça ne se faisait pas. Maintenant, on peut avoir des jeans déchirés, c'est encore mieux. Mais enfin, ce n'est pas à ce moment-là. Ça remonte à 54 ans, hein, ce que je vous dis. Ah, elle me dit, mais non, vous êtes très bien, plus vous serez sale, mieux ça sera. Évidemment, vu ce qu'elle avait vu au Tibet, j'étais très propre. Alors, on me présente à elle, à l'hôtel Sexus, à Aix-en-Provence. L'hôtel de ma soeur, c'était à 5 minutes. Et je vois une dame avec... Moi, j'étais une amoureuse de l'intelligence. J'avais refusé le mariage, la maternité, mais je voulais consacrer ma passion et ma vie à quelqu'un d'intelligent, aider quelqu'un. Alors, moi, je savais que je ne pouvais pas faire des grandes choses par moi-même, mais aider ceux qui peuvent faire des grandes choses. J'ai voulu partir avec Schweizer à l'embarrainé. J'ai voulu partir ambulancière, brancardière en Indochine. Alors, on me présente David-Nels. Je vois, elle avait un regard, cette femme, exceptionnel. On aurait dit qu'il tirait des traits, qu'on aurait pu l'attraper. C'était extraordinaire. Moi qui cherchais l'intelligence, j'étais devant l'intelligence. Alors, asseyez-vous, mademoiselle, comment allez-vous? Comment vous appelez-vous? Marie-Hélène Perronet, quel âge avez-vous? Je vais avoir 29 ans. Que faisiez-vous dans la vie? Je dis rien, madame. Je voyage pour mon plaisir parce que j'aime les voyages et les enfants. Oh, elle me dit comme cela est bien. Comme je suis moi-même retombée en enfance, vous êtes tout à fait ce qui me convient qu'elle me dit comme ça. Retombée en enfance, enfin bon. Alors, quand elle a su tout ce qu'elle voulait savoir de moi, mes parents, mon père, ma mère, mes grands-pères, grands-parents, elle me dit, au revoir, mademoiselle. Ah ben, au revoir, madame, je m'en vais. Avec l'assistante sociale qui m'accompagnait. À peine arrivé à l'hôtel chez ma soeur, je vous dis à 5 minutes, mon beau-frère me dit, mais on vient de taper du Sexus. Mais je viens de sortir de là. Et le téléphone sonne de nouveau. Et madame Lachaussière, son nom me revient. La directrice me dit, madame Nels vous fait demander de toute urgence. Ben, je remonte, dis-le, je serai là dans 5 minutes. J'arrive, elle était debout, devant des mâles d'osiers, ils sortaient de là des choubas, enfin, manteau tibétain, je ne savais pas que ça s'appelait une chouba à l'époque. Elle était là debout, elle me dit, mon enfant, ne me quittez pas, je vais mourir dans 2 heures. Une femme de 91 ans qui vous dit qu'elle va mourir dans 2 heures, vous le croyez? Et puis je venais de lui dire que j'avais passé ma vie à m'occuper des autres, des enfants. Je ne pouvais pas laisser une femme. Je lui ai dit, mais madame, si vous avez besoin de moi pour la soirée, même la nuit, s'il le faut, je resterai près de vous, je ne vous abandonnerai pas. Et puis ça a duré 54 ans. Voilà comment ça s'est fait. Voilà, tout à fait par hasard. On est arrivé ici. Elle m'a dit, chez moi, vous n'aurez rien à faire. Vous allez habiter une belle villa. Trois terrasses, un parc de roses à contempler. Si vous avez... On ne voyait pas la maison enserrée dans des arbres. Les rosiers, ils étaient là, mais on ne les voyait plus non plus. La route, elle n'était pas goudronnée à l'époque, évidemment. Je ne pouvais pas monter avec la 4 chevaux parce qu'il y avait les herbes qui m'empêchaient de monter. C'était un... Et alors, l'extérieur, c'était rien à côté de l'intérieur. Un Capharnaüm, mais c'était épouvantable. Vous savez, une jeune fille de bonne famille vivant dans un bel intérieur bourgeois, comme tout le monde, quoi. Vous arrivez dans ce Capharnaüm. Mais j'étais complètement ahurie. Non, rien ne m'attirait. Je voulais aller en Amérique du Sud, moi. J'ai fait l'Asie. Je ne sais pas si vous croyez au libre arbitre. Moi, je n'y crois pas du tout.
8: Ouais. Mais quelque chose a fait que vous êtes resté quand même. Vous aussi, vous avez un caractère. Alors, avec cette envie de voyager, de vivre, de découvrir.
9: Oui, bien sûr, parce que là, c'était un sacerdoce. Voilà. Alors, pourquoi je suis resté? Ben, parce que d'abord, dans ma famille, on a été élevés comme ça. Mes parents, quand ils nous grondaient ou qu'ils nous faisaient de la morale, ils nous vous voyaient. Sa portée, mademoiselle. Alors, dans la vie, vous devez choisir une voie haute et noble et aller jusqu'au bout. On ne dévie pas, même si on sait que la guillotine vous attend au bout. J'ai été élevée comme ça, j'ai commencé, ben j'ai été jusqu'au bout. Il y a 54 ans que je suis là. Et pas qu'on est un cas unique au point de vue des grands personnages avec leur secrétaire. Il y a 44 ans qu'elle est morte, je suis toujours là à parler d'elle. Évidemment, c'est la grande différence d'âge. Elle allait avoir 91 ans, moi j'allais avoir 29 ans. Je peux être son arrière-petite-fille. C'est comme ça que je peux, autant de temps après, parler d'elle.
8: Mais avec une telle différence d'âge, est-ce qu'on communique bien? De quoi on parle? Est-ce que le dialogue est facile? Est-ce qu'on s'entend facilement?
9: Mais oui. Mais je vais vous dire une chose. J'ai beaucoup plus rigolé avec Alexandra, qui avait un humour débordant, enfin, il y a de qualité pour que je la supporte, qu'avec les filles qui sont autour de moi. J'ai beaucoup pleuré, mais attention, à côté de ça, la vie était extrêmement difficile. Parce que d'abord, je n'étais pas préparée à mener cette vie-là. Elle me dit, vous n'aurez rien à faire. On arrive là, elle s'installe, le voyage en auto, je ne l'avais pas fatiguée, elle se met à écrire. Et elle me dit, tu vas monter dans ma bibliothèque. Elle avait une mémoire extraordinaire. Si elle me disait, le livre est avec une lustrine verte à gauche, à la troisième étagère, il était là. Elle avait quitté la maison depuis 4 ans. Bon. Mais la première fois, elle me dit, va dans mon bureau, dans ma bibliothèque, prends la Bhagavad Gita, Savaka Gita, le Dhammapada. Moi, je n'avais pas monté 3 escaliers, bagada, je ne sais plus ce qu'il fallait chercher. Alors, j'écoutais, madame, vous m'avez dit que je n'aurais rien à faire chez vous, et maintenant, vous me faites faire des recherches dans des livres en langue que je ne connais pas. Prenez un crayon, un papier, écrivez-moi les noms et je vais aller chercher. Et puis, j'ai dit, madame, si vous n'êtes pas contente aussi, je peux partir. Je ne la connaissais pas beaucoup, mais avec le ton sur lequel je lui ai parlé, très autoritaire, très... Et puis j'étais très contrariée d'arriver dans un taudis pareil, je ne m'attendais pas à ça, moi. Mais j'ai dit, elle va me dire, partez, elle va me mettre à la porte. Eh bien, pas du tout, monsieur. Et elle s'est rassise sur son fauteuil, ravie, enchantée. Elle m'a dit, enfin, quelqu'un de jeune et qui sait ce qu'il veut. Elle a été ravie de mon comportement. Elle a dit, au moins, celle-là, elle me tient tête.

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5: Et donc pendant 10 ans avec Alexandra, David Nel, qu'est-ce que vous avez fait? Qu'est-ce qui s'est passé pendant ces 10 années?
6: Pas d'heure pour travailler, pas d'heure pour dormir, pas d'heure pour manger. Ça ne facilite pas les rapports. Quand à 2h du matin, je dis, madame, on est fatigué maintenant, on va peut-être aller se coucher. Ah, je dis, mais tu n'es pas fatigué puisque tu parles. Voilà, non, je tape à la machine. Moi, quand on était jeune à l'école, des copines disaient, moi, quand je serai grande, je serai dactylo. Moi, taper à la machine, tac, tac, tac, toute la journée, jamais. Monsieur, j'ai tapé pendant 50 ans. Mmh. Oui, voilà. Ah, je me suis mise au Macintosh, remarquez maintenant. Il fallait que je lui masse les jambes, que je la coiffe, que je lui fasse sa nourriture. Elle a flanqué la cuisinière à la porte. J'ai fait la cuisine. Et la bonne, elle voulait plus que moi. Plus que moi à la fin. C'est le caprice des vieux aussi. Elle voulait que moi. Alors, je faisais tout. J'étais venue pour rien faire, mais j'ai tout fait. Même taper la machine.
5: Alors vous disiez, quand on est venu vous chercher, vous ne saviez pas qui était Alexandra David Nels. Et maintenant, je vous le demande, qui est Alexandra David Nels?
6: Un monument. C'est une femme extraordinaire. Cette femme avait une intelligence. Mais il n'y a pas de qualificatif pour en parler. J'ai toujours, vous avez une intelligence grande comme toutes les galaxies réunies. Son amie Violette Sidney aussi disait, cette femme est un cerveau, mais est impossible à vivre. Voilà, c'était très difficile. Elle était très exigeante. Elle l'a été pour elle-même. Si vous lisez tous ses livres, vous verrez ce qu'elle a passé. Ce que vous pouvez dire d'Alexandra, c'est qu'elle a été un des plus curieux intellectuellement de notre siècle. Un esprit extrêmement curieux. Elle se serait faite bon Dieu pour aller au paradis, diable pour aller aux enfers. Elle voulait tout savoir, tout connaître, tout comprendre. Elle étudiait les rites, tout ça, tout. Elle faisait ses bouquins et après elle redevenait elle-même. Elle était extraordinaire. Ben ça, j'ai eu des conversations passionnantes avec elle. Parce qu'on a reçu des princes, des rois, des ambassadeurs, des missionnaires, on recevait des gens formidables. Quand on recevait des gens un peu médiocres, on me dit « débrouille-toi avec ». Tiens, c'est assez pour les distraire.
5: Donc Alexandra de son vivant était déjà très connue et très appréciée.
6: Ah, oui, mais par un certain public. Non, pas le voyage à Lhasa, évidemment. Ça, il a été lu par des millions d'exemplaires. Mais elle était surtout connue par les tibétologues, les orientalistes, les passionnés de l'Asie, quoi.
5: Comment expliquer cet attrait pour l'Asie? Pourquoi est-ce qu'Alexandra a choisi de prendre la route? Parce qu'à cette époque-là, ça ne se faisait pas. Traditionnellement, les gens restaient, surtout la place de la femme était auprès de son mari, dans la chaumière.
6: Elle, c'était pas son style, voilà. Monsieur, c'est difficile de répondre à votre avis. Je vais vous dire pourquoi vous êtes un homme, pourquoi je suis une femme. On ne sait pas. Elle avait ça en elle, et ses lectures l'ont guidée. À 5 ans, elle lisait Jules Verne. Vous voyez, bon, elle était passionnée. Et puis après, elle a fait des rencontres formidables. Après, elle avait essayé dans la théosophie, ça ne lui a pas plu. Et elle a rencontré Sylvia Lévy Edouard Foucault, qui ont été ses deux grands maîtres. Et lui, justement, quand ils ont vu, elle était au musée Guimet, elle a vu le Bouddha, elle a été attirée par ça. Et puis, elle a lu quantité de bouquins. Et quand son premier voyage, elle avait, à 21 ans, elle a fait un héritage délégué par sa marraine. Elle est partie en Inde pour voir si ce qu'elle avait lu dans ses livres, ça avait bien compris, bien interprété. Mais quand elle est partie en 1911, pour son troisième grand voyage dans l'Orient, son quatrième, pardon, trois avant de connaître le mari, mais le premier grand voyage d'études, mais là, elle est partie ni avec son argent, elle, ni celui de son mari, elle est partie avec des subventions de l'État, trois ministères subventionnés. Et elle est partie avec des lettres d'introduction, entre autres de Sylvain Lévy, pour son maître, son grand maître qui s'appelait, je ne sais plus comment, Amsananda, je ne sais plus quoi, bon... Et donc elle arrive là-bas en Inde pour rencontrer ce gourou, ce maître à penser. Là, de recommandation de Sylvain Lévy, l'autre évidemment, parce que justement une blanche, elle n'était pas acceptée. Mais venant de Sylvain Lévy, elle a été acceptée. Et quand il a parlé avec Alexandra Duvidenta, etc., il a été subjugué par ses connaissances. Et non seulement ses connaissances, mais son interprétation. C'est comme ça que de lama en lama, de gourou en gourou, de maître en maître, elle est arrivée jusque dans l'Himalaya. Elle n'était pas partie pour faire une œuvre de tibétologue, elle était partie pour faire une étude sur le Vedanta pour elle-même. Et faire après des articles sur le Vedanta, d'accord. Elle n'était pas partie pour faire une œuvre aussi considérable, et particulièrement au Tibet, pas particulièrement. Ça s'est fait comme ça. Ça s'est fait comme ça. Elle est partie pour 18 mois, elle est restée 14 ans.
5: Vous avez eu l'occasion de voyager avec Alexandra?
6: Cher monsieur, vous posez une question. Mais quand elle a fait ses voyages, j'étais pas née. Seulement, une chose, elle m'a tellement raconté ses voyages que quand j'arrive là-bas, je connais tout.

0: Non, mais la première fois que j'étais en Inde, c'était pour faire l'immersion de ses cendres, selon son testament, selon ce qu'elle m'avait dit. Parce qu'elle avait dit, si c'est trop difficile, qu'on immerge mes cendres dans la Méditerranée. Si c'est pas trop difficile, qu'on m'envoie en Inde pour le Gange. Et alors là, parce qu'entre-temps, moi, ma famille était complètement ruinée, elle est morte en 69, mais je suis partie qu'en 73, il a fallu que j'économise mon voyage pour aller là-bas. Et après, j'ai fait toute la barrière himalayenne, l'ouverture du Ladakh, Népal, Sikkim, Bhoutan, Assam, parce que j'ai sorti un album de photos, des photos d'Alexandra, qui a eu beaucoup de succès. Mais j'avais sorti à l'époque avec toutes les imperfections. C'est-à-dire que maintenant que Franck a restauré les photos, on va en sortir un beaucoup mieux. Alors, je voulais compenser le manque de connaissance, l'ivresse, par la connaissance du pays. J'ai quand même fait un travail très honnête, bien qu'une imbécile, mais j'ai essayé d'être honnête.
1: Mais là, vous êtes parti donc pour le but de ce voyage à la base, c'était de déposer les cendres dans le Gange.
0: La première fois, oui. Et j'ai fait évidemment du tourisme du nord au sud, d'est en ouest. Mais le deuxième voyage, c'était précisément pour rencontrer le plus possible de Tibétains, pour faire un choix plus judicieux de mes photos. Vous voyez, voilà. Et puis après, j'étais au Tibet en 87. Heureusement, je crois que c'est le dernier beau voyage qu'on a fait là-bas. Parce que maintenant, ça a tellement changé. Les grandes surfaces, le train, les bus. Maintenant, c'est pas pour notre folklore qu'il faut qu'on entretienne les gens dans la misère et la trace. Hein. Ça, c'est sûr. Mais là, maintenant, ça a complètement changé. Mais je ne retournerai pas au Tibet maintenant pour rien au monde.
1: Quel était le Lhasa que décrivait Alexandra quand elle y était au début?
0: Et le laisser tel qu'il avait été pendant des millénaires. Il n'y avait pas d'eau, pas d'électricité, pas rien, aucun confort, rien. On mangeait de la tsampa, hein. Quand c'était bon, on mangeait chinois, voilà, non. Elle a connu le vrai Tibet tel qu'il avait toujours été, quoi.
1: Mais comment est-ce qu'elle le décrivait? Comment est-ce qu'elle le racontait, ce Tibet-là?
0: Mais il faut lire ses livres, monsieur. Qu'est-ce que je vous raconter, moi? Elle a fait 28 livres traduits en 34 langues. Elle vous décrit tout parfaitement, moi. Ben voilà, elle vous décrivait les paysages. Elle avait un sens. C'est une femme qui regardait les choses, mais qui les voyait. Parce que des fois, on regarde, mais on ne voit pas. Et elle décortiquait tout, les pierres, les arbres, la terre, les buissons. Elle avait un sens de l'analyse très poussé, si bien que quand elle écrivait sous la plume, elle vous décrivait le pays, vous voyez on a voyagé avec elle. Moi, c'est pour ça que quand j'arrivais là-bas, je connaissais tout, parce que par ses livres, j'avais voyagé partout. Et puis attention, hein, ne croyez pas que c'est parce qu'elle aime des pays qu'elle a la passion qu'elle va vous dire qu'ils sont tous des saints. Les faux sadous, les saints charlatans en Inde, ils en prennent plein la face. Et elle a un prix littéraire à 100 ans avec ce livre-là. Et au Tibet, les grands lamas qui vivent dans leur tour d'ivoire et qui n'instruisent pas le peuple, ben je crois qu'ils le payent très cher aujourd'hui. S'ils avaient instruit leur peuple, ils n'auraient pas tenu pour des barbares par les Chinois.
1: Elle a fait le choix quand même de rentrer ici en Europe, en France, pour terminer sa vie.
0: Ah ben, il fallait qu'elle rentre pour faire ses livres. Bon, les contacts avec les éditeurs, etc. Ah ouais. Elle aurait préféré mourir là-bas, mais bon, c'était pas facile.
1: Mais donc elle avait déjà cette envie d'écrire. C'était quelque chose sur ses voyages. Elle savait qu'elle allait écrire.
0: Monsieur, à 20 ans, elle avait déjà fait un traité anarchiste préfacé par Isidore Cuc, absolument extraordinaire. Là, dans ce traité, ça n'a rien à voir avec le bouddhisme et les voyages. Hein. Mais tout le monde... C'est vous dire qu'elle avait la vue juste, même sur les gens qui l'entouraient. Parce qu'à 20 ans, tout le monde en prend, les rois, les princes, les bourgeois, les curés. Et quand quelques jours avant sa mort, elle m'a demandé de lui relire ce bouquin. Je dis, c'est votre meilleur livre. Elle m'a écouté avec beaucoup d'attention. Et quand j'ai fini de lui dire, elle m'a dit, qu'est-ce qu'il est mauvais ce bouquin. Ah, qu'il est mauvais. Si vous trouvez, madame. Elle me dit, si j'écrivais aujourd'hui, tu verrais ce qu'ils prendraient tous. Et bien, je ne vois pas ce que vous pouvez rajouter. Mais c'est pour vous dire, déjà, à 20 ans, la vue juste qu'elle avait sur le monde qui l'environnait, elle n'avait pas d'illusion. Et dans La Fronde, qui a été le premier journal féministe de notre époque, dirigé par la grande Marguerite Durand, elle réclamait, il y a 113 ans de ça, exactement, elle réclamait la rétribution de la femme au foyer. On n'a toujours pas. Elle dénonçait aussi mariage, profession pour femme. Dans un foyer, il y a des enfants, garçons et filles. Mais les garçons, leur donnent une position. Les filles, c'est pas la peine, on les mariera. Elle dénonçait tout ça. Donc c'est pour vous dire, la vue juste qu'elle avait sur tout ce qui l'environnait. Que ce soit paysage, personnage, les hommes, les grands, elle regardait, elle voyait tout. Arnaud Desjardins m'a raconté ceci. Quand il avait 20 ans, il était un peu tuberculeux, enfin, il avait des problèmes de poitrine. Il a été mis dans un sanatorium. Et dans la bibliothèque, il a découvert le bouddhisme du Bouddha d'Alexandra. C'est comme ça qu'il a commencé sa vocation. Voilà, mais autrement, il n'avait aucun rapport. Lui était plutôt hindouiste.
1: Mais ce qui l'a emmené sur le chemin de l'Inde, c'était un bouquin d'Alexandra.
0: Au départ, oui.
1: Vous dites 10 ans en Inde, 10 ans au Tibet, 10 ans en Chine. Aujourd'hui, quand on pense Tibet, on pense Chine, forcément. Donc à l'époque d'Alexandra, pour elle, le Tibet et la Chine, c'était vraiment deux choses distinctes.
0: Monsieur, s'il n'amenait pas le tissu politique, car Alexandra a déjà connu le Dalai Lama en exil. C'est un problème qui perdure depuis 40 siècles. Et il faut savoir quand même que les Tibétains au XVIIe siècle ont aussi envahi la Chine. Ils ne leur ont pas fait de cadeau. Elle disait, quand il y a un être humain qui est un saint, c'est qu'il n'a pas pu faire autrement. Elle constatait des faits. Elle a beaucoup regretté que ces peuples ne s'entendent pas, car elle dit qu'ils doivent s'entendre. Ils s'apporteront mutuellement du bien aussi. Voilà, elle a beaucoup regretté ça. Mais elle n'a jamais voulu prendre parti. Jamais. Parce qu'elle savait qu'il y avait... Vous savez, la politique n'est pas belle chez nous, mais alors là-bas. Le Dalai Lama a dit chez moi, dans ma maison, en 82, il a dit ceci, si je retourne au Tibet, ça ne sera plus jamais comme avant. Je crois que c'est un grand sujet de méditation. Si avant ça avait été bien, il aurait fait comme avant. Il comprenait finalement l'exil leur a fait énormément de bien. Parce que maintenant, il y a longtemps qu'il y a des gens intelligents au Tibet. Et bien maintenant, ils ont fait Oxford, ils ont fait des dentistes, des docteurs, des intellectuels. Il y a de tout. Ils ont appris à faire beaucoup de choses, etc.

0: me demande si je suis bouddhiste. Je réponds non, pour la raison suivante. C'est que j'ai lu suffisamment de livres sur le bouddhisme pour avoir lu que le Bouddha, quand il a prêché sa doctrine, une doctrine difficile à comprendre, difficile à répondre, il s'est adressé aux kshatriyas, c'est-à-dire aux fils et filles de famille, aux gens très intelligents, très cultivés. Comme je ne me place pas dans la catégorie des gens très intelligents, très cultivés, jamais je n'oserais dire que je suis bouddhiste. Mais je peux vous dire que je dois énormément à la philosophie bouddhiste.
1: Alexandra est partie à l'âge de 101 ans. On a vu dans le film que c'est vous qui lui avez fermé les yeux. Qu'est-ce qui s'est passé après? Qu'est-ce qui a fait que finalement vous choisissiez de rester, à continuer d'œuvrer pour son œuvre?
0: Rester, monsieur, pour la bonne raison que j'avais donc... J'avais 39 ans. Elle meurt. Et quand elle est morte, la ville de Digne était légataire universelle. Ils m'ont dit, si vous partez, qu'est-ce qu'on va devenir avec tout ça? Qu'est-ce qu'on va faire avec tout ça? Je ne sais pas moi non plus, je ne sais pas ce que je vais faire. Et alors, ils m'ont demandé de rester. Et j'avais ma mère encore là, partir où? Vous savez, quand vous avez connu Alexandra David, même si la vie a été très dure, très difficile avec elle, vous allez aller caissière à Intermarché, quand vous avez connu une femme pareille. Parce que maintenant, j'ai beaucoup regressé. Mais vous m'auriez parlé il y a 50 ans, j'étais capable d'avoir une conversation beaucoup plus intelligente qu'avec vous, que toutes les imbécilités que je viens de vous dire. Voilà. J'ai beaucoup regressé, parce que je me suis beaucoup dispersée. J'ai travaillé pour les gosses qui crèvent de faim. J'ai fait des bouquins, bon, d'accord. C'est avec les droits d'auteur d'Alexandra qu'on a fait ces deux maisons. Hein. Tout, c'est les droits d'auteur d'Alexandra. Et j'ai travaillé 18 heures par jour. Hein. Sans samedi, sans dimanche, ni jour férié. Mais j'étais jusqu'au bout de tout.

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5: Mais donc les bouquins de Alexandra ont été publiés après sa mort.
6: C'est la correspondance. Ah non, de son vivant, ça a été aussi. Mais quand elle est morte, il y avait surtout Voyage à Lhasa, évidemment, Mystique et magicienne du Tibet, et les trois livres de Shri Adyar, la conscience transcendante, dans les livres philosophiques. Parallèlement, c'est... et le bouddhisme du Bouddha. Le bouddhisme du Bouddha est sorti en 1911. Il a toujours été réédité à ce jour. Toujours. Parce que c'est de la philosophie pure. Il n'y a pas les dong-dong, les ding-ding, les coussins. Hein.
5: Et donc les autres bouquins, c'est vous qui les avez...
6: Ah non, mais c'est-à-dire que quand j'ai sorti les lettres à son mari, je vais vous dire encore une imbécilité, mais avant, qu'est-ce que c'était Alexandra Davina Ladini et ailleurs? Oh d'accord, ce qu'elle a fait, c'est extraordinaire, et c'est formidable. Mais enfin, si elle avait eu un mari ou un amant, elle n'aurait pas fait ce qu'elle a fait. Je sors les lettres à son mari, on apprend qu'elle a un mari. Ah, tout d'un coup, elle est devenue intelligente, et ses livres, tout a été réédité, j'ai tout fait rééditer, et ça a été un succès international. Quand elle a su qu'elle avait eu un mari et qu'elle a eu l'intelligence de le plaquer.
5: Alexandra, 101 ans, une vie incroyable, un parcours extraordinaire. Qu'est-ce que vous auriez envie de partager aujourd'hui? Qu'est-ce que les mémoires, qu'est-ce qu'il en reste? Qu'est-ce qu'il faut transmettre aujourd'hui?
6: Ce qu'elle transmet, monsieur, je crois que, en un mot, c'était une femme très exigeante pour elle-même, elle l'a été pour tout le monde, mais elle était d'une intégrité absolue. Et d'une intelligence, bon, on en a déjà parlé, très vaste, et tout l'intéressé. C'est ça qu'on peut dire. Quand vous lisez ses livres, vous voyez qu'elle est intègre. Elle adore ce pays, mais elle ne dit pas que du bien. Elle a vu les choses, elle les raconte. Je crois que... Et puis, c'est un grand modèle de courage et d'énergie. Voilà. Elle a fait tellement de choses. Et elle, dans chaque lettre où j'ai ri, où j'ai pleuré, où j'ai médité, où j'ai été étonné, et quand j'ai vu le bien qu'elle m'a fait, je me suis dit, faut que tu le partages avec tout le monde. Et cette correspondance a été le succès qui a provoqué la réaction de son heure. Tous les jeunes qui font des tests, c'est là-dessus. Car il s'en va, puis surtout aux jeunes. Quoique maintenant, elle plaît de plus en plus aussi aux vieux. Quand je faisais des conférences il y a plus de 40 ans, vous voyez les vieilles femmes, elles étaient plus jeunes que moi, mais elles se disaient, bon, quand même, cette femme qui a quitté son mari pour partir à l'aventure, mais quelle horreur. Vous savez ce qu'elles disent, les vieilles de 85 ans maintenant? Qu'est-ce qu'elle a bien fait? J'aurais bien fait d'en faire autant.
5: Mais elle a été le modèle pour beaucoup de monde, et je pense à Priscilla Tellemont qui est partie sur ses traces.
6: Ah, Priscilla Tellemont, je l'adore. Quelle gentille fille. Non seulement elle est jolie, elle est intelligente, mais elle est gentille. Ah, elle m'a envoyé un mail il n'y a pas longtemps, elle était en Amérique du Sud, dans la Cordillère des Andes, je crois. Elle n'a pas fait tout le parcours. Elle a fait que la moitié vers le sud, mais elle a souffert. Hein. Vous avez vu les pieds dans quel état les avait? Je l'adore. Alors, évidemment, beaucoup disent, évidemment, c'est du parisianisme, c'est servi du nom d'Alexandra. Et tout le monde s'est servi du nom d'Alexandra. Vous aussi, vous allez vous en servir. Eh bien, tant mieux. Ça fait connaître, vous touchez des publics différents. Parce que maintenant, dans le fond, moi, mon seul but, c'est de la faire connaître. Moi, j'ai dit, avec mon imbécilité, j'ai fait tout ce que j'ai pu avec les documents que j'avais. Je l'ai fait connaître. Je suis arrivé à un point, je ne peux pas aller plus loin. Mais maintenant, les jeunes qui font des tests sur elle, moi, je ne suis pas capable de faire une thèse sur David Nel. Les jeunes le font, c'est bien. Ils font des voyages sur cette race, c'est bien. Moi, j'ai fait aussi des voyages sur des traces, mais en avion, en Toyota, hein. Pas à pied, ouais. Pas à pied.
5: Donc Alexandra Davinel, c'est un parcours extraordinaire, une femme qui a su vivre la réalité, ses rêves, qui a su se donner les moyens de vivre ses rêves.
6: Ouais. Marche à l'étoile, même si elle est trop haute. Elle n'a jamais capitulé, il n'y a que la mort qui l'a arrêtée, et encore, je ne sais pas ce qu'elle fait maintenant. Voilà, ouais, non, c'était une femme avec une volonté extraordinaire. Depuis l'âge de 3 ans, elle savait qu'elle allait mourir. Elle a tout le temps été à 2 heures de la mort. C'est pour ça que quand c'est arrivé, elle me dit, tu sais, comme disait mon papa, ça se sent. Je vais mourir. Mets-moi ma robe de nuit, fais-moi ma queue, ma tresse, et mets-moi dans mon trou, dans mon lit. Je dis, mais madame, ça fait 10 ans que vous dites que vous êtes à 2 heures de la mort, mais vous n'avez rien pour mourir. Si, je vais mourir. Elle s'est assise sur son fauteuil et elle s'est laissée mourir. Je ne pense pas qu'elle ait choisi. Elle aurait peut-être voulu vivre encore un peu pour voir les exploits des astronautes qui avaient mis les pieds sur la Lune. Enfin, disait-elle, les pieds, ils avaient leur scaphandre. Non, je ne crois pas qu'elle ait décidé de mourir. Je ne pense pas. Elle avait beaucoup d'être de curiosité. Sa curiosité intellectuelle, elle avait toujours soif de savoir ce qui allait arriver le lendemain. Ouais. 17 nuits et 18 nuits d'agonie. Monsieur, croyez-moi, c'est lourd. C'est lourd. Elle, je ne sais pas si elle a souffert, mais moi, de voir une femme comme ça s'éteindre. Par contre, j'ai vécu un moment extraordinaire avec elle. que je n'ai pas raconté dans mon livre, je crois, je ne l'ai jamais dit, je le dis rarement, c'est qu'elle ne me reconnaissait pas à un moment donné. Elle commençait à sombrer et j'étais une personne qui était venue faire une visite. Et comme c'était une femme très bien élevée, elle savait recevoir, elle s'est obligée à me tenir la conversation. Et elle m'a parlé de moi à moi-même. Et j'ai su ce qu'elle pensait de moi. Mais ça, je n'irai pas plus loin. Mais ça a été un moment très, très émouvant. Ouais.
5: Bon, ben merci en tout cas pour celui qui souhaite en découvrir plus, en apprendre plus. Eh ben, de nombreux bouquins, de nombreux ouvrages existent. Ou alors, il y a aussi ici, à Digne-les-Bains, la Fondation Alexandra David-Nels. Voilà.
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3: 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Bonjour Anne.
4: Bonjour Emmanuel, bonjour à tous. Le tour de l'actualité dans le monde, 2h30 avec nos correspondants, nos envoyés spéciaux pour parler aujourd'hui, lundi 12 octobre, de ces annonces en cascade et floues de Donald Trump à propos de la Russie et de l'Ukraine ces deux derniers jours. Les Européens veulent y croire, mais se méfient. Bruxelles dit qu'elle soutiendra une trêve sur les infrastructures énergétiques quand elle tiendra. Le président français et le premier ministre polonais sont encore plus réservés et de toute façon, les principaux intéressés ne semblent ni informés, ni décidés à respecter de cesser le feu. Analyse dans la fabrique du monde dans 10 minutes. Même aux États-Unis, les déclarations du président font débat. Des sénateurs ont fait part de leurs critiques sur l'accord annoncé samedi concernant le diesel russe.
5: This has deadly consequences.
6: Cela a des conséquences mortelles car cela donne à Vladimir Poutine le sentiment que nous allons lever le pied plutôt qu'accélérer pour mettre fin à cette guerre et garantir la paix en Europe. Nous devons revenir sur cette décision et je pense sincèrement qu'il y a de bonnes raisons de considérer que le président ne respecte pas la loi. Nous avons été très clairs, la Russie est l'agresseur. C'est la Russie qui peut mettre fin à cette guerre en se retirant des territoires qu'elle occupe.
4: Alors s'agit-il uniquement d'un effet d'annonce de la part d'un Donald Trump en difficulté politique dans son pays à l'approche des élections de mi-mandat? Et peut-il vraiment inverser la tendance avec ce type de déclaration? Nous poserons ces questions à notre invité dans un peu plus d'une heure.
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4: Au sommaire également, le Tchad et la convocation de l'ambassadeur centrafricain pour dénoncer une incursion armée de la part de militaires centrafricains sur le sol tchadien samedi. N'Djamena parle de plusieurs blessés, Bangui dément et évoque une opération de sécurisation de la frontière. On essaiera d'y voir plus clair dans Afrique Midi à midi et demi, temps universel. Et puis on parlera aussi de la vie politique en France. La gauche dite social-démocrate a désigné son candidat hier pour la présidentielle lors d'une primaire. Le leader du mouvement Place Publique, Raphaël Glucksmann, l'a emporté dès le premier tour. Nous verrons dans une demi-heure ce qui l'attend maintenant, notamment en termes d'alliance, et nous serons en ligne avec le numéro 2 du Parti Socialiste. Voilà pour le programme. Bienvenue. Et pour commencer le journal, bonjour Charlotte Derouin.
8: Bonjour Anne, bonjour à tous.
4: Et un rendez-vous incontournable pour les géants de l'industrie automobile.
8: Le mondial de l'auto s'est ouvert à Paris. Le président français Emmanuel Macron l'a inauguré ce matin. Il s'est rendu sur les stands des constructeurs français. Vous l'avez suivi pour nous. Pierre-Olivier, le président, a voulu rassurer les industriels. Car l'Europe se met en ordre de bataille face à l'offensive massive des marques chinoises.
9: Oui, absolument. Et pour vous donner une idée de l'ampleur de cette offensive, Charlotte, imaginez plutôt, les constructeurs chinois représentent un tiers des exposants à ce mondial de l'auto. Avec des stands qui n'ont rien à envier aux marques françaises et européennes historiques, avec autant de voitures présentées, les mêmes scénographies, les mêmes éclairages, on ne dirait pas du tout que ces marques sont arrivées sur le marché français il y a seulement quelques années. Et justement, face à ce raz-de-marée asiatique qui représente aujourd'hui 10% des ventes de véhicules en Europe, eh bien, les constructeurs européens et Bruxelles tentent d'organiser leur riposte. C'est d'ailleurs le message qui est venu passer Emmanuel Macron ce matin ici dans les allées de la porte de Versailles. Le président qui a annoncé un accord imminent entre la France et l'Allemagne pour mieux protéger l'industrie automobile européenne, sans en dire davantage à ce stade. Et puis, autre annonce aussi, cette fois venue de Bruxelles, qui dit avoir conclu un accord avec la Chine qui pourrait réduire de moitié les importations de voitures hybrides chinoises. Mais voilà, les constructeurs asiatiques ont déjà prévu une réponse avec la création de méga-usines en Europe. Bref, cette guerre économique sans merci autour de la voiture électrique ne fait que commencer, Charlotte.
8: Pierre-Olivier avec Jade El-Khoury pour les moyens techniques. En France, face à la flambée des prix à la pompe, le Premier ministre, lui, recevait les distributeurs de carburant ce matin. Une baisse du prix du gazole est espérée au plus vite. Le gouvernement a annoncé la possibilité d'un recul de 12 à 18 centimes par litre. Anne Verdaguer, vous êtes à Matignon. Le but de cette réunion, c'est d'accélérer la libération des stocks de gazole. Anne, le PDG de Total vient de faire des annonces.
0: Oui, Patrick Pouyanné a annoncé que Total s'engageait à répercuter dans son réseau de stations-service une baisse de prix d'environ 10 centimes par litre dès début novembre. Concernant le gazole non routier, la baisse serait d'environ 20 centimes le litre. Le PDG de Total Énergie s'est aussi engagé à garder le plafonnement à 2,25 euros le litre pour diesel et gazole. Le but de cette réunion était, on l'a compris, d'accélérer la libération des stocks de gazole annoncés la semaine dernière par le gouvernement. 10 millions de barils issus des réserves stratégiques qui seront déversés sur le marché français. Une opération qui est prévue pour durer 3 mois. Pour le président national de la branche des stations-service, toutes les stations devraient être pourvues à part égale. Certains spécialistes restent cependant dubitatifs sur les effets de cette libération d'une partie réserve stratégique sur les prix, mais pour le président de Total Énergie, le fait que la Russie se soit engagée ce week-end à délivrer du diesel sur les marchés mondiaux contribuera également à faire baisser les prix à la pompe.
8: Anne Verdaguer en direct de Matignon. La France sous une nouvelle semaine de mobilisation lycéenne commence. Plusieurs dizaines d'établissements sont de nouveau bloqués ou perturbés à Paris, Rennes, Toulouse ou encore Marseille. Le gouvernement, de son côté, espère un affaiblissement de cette mobilisation. Le principal d'un collège et une enseignante ont été blessés par balle dans un établissement dans le sud de la France, un établissement qui n'est pas concerné par ce mouvement de protestation lycéen. On y reviendra plus en détail dans une heure sur RFI.
4: La Russie observera uniquement un cessez-le-feu le jour des élections en Ukraine.
8: Interrogée sur l'appel de Kiev en faveur d'un cessez-le-feu de 60 jours pour permettre la tenue de ces élections, le porte-parole du Kremlin, Dmitri Peskov, a indiqué, je cite, que le président ukrainien Volodymyr Zelensky ne méritait pas ce répit pour organiser un scrutin, de quoi jeter un petit peu plus le flou sur la situation entre la Russie et l'Ukraine.
4: En Inde, des milliers de personnes manifestent de nouveau à New Delhi pour demander la démission du président de la commission électorale.
8: En cause, une révision jugée frauduleuse des listes électorales, une mobilisation sous haute surveillance. Des dizaines de milliers de policiers sont déployés pour la troisième journée consécutive dans les rues du centre de la capitale indienne. Tout au long du week-end, les rues sont restées barricadées, la circulation interdite, les transports en commun suspendus et l'internet mobile bloqué pour empêcher les rassemblements. Au Pakistan, des centaines de partisans d'Imran Khan arrêtés dans une province du nord du pays, des membres du parti de l'ancien premier ministre placés en détention après l'instauration de l'état d'urgence dans cette province. Des milliers de partisans d'Imran Khan ont entamé il y a une semaine des manifestations pour exiger sa libération.
4: En Israël, les auteurs du documentaire NASA accusés de trahison par des ministres.
8: Yuval Abraham et Rachel Shor, dont le film a été récompensé au Festival de Venise, dénonce l'ampleur des frappes civiles, des frappes contre des civils palestiniens à Gaza et l'usage de l'intelligence artificielle dans la guerre. Le premier ministre israélien réclame maintenant des poursuites pénales contre les soldats qui ont témoigné sous couvert d'anonymat. Dans ce documentaire, Benjamin Netanyahou parle de diffamation et de violation du secret défense. Les précisions de notre correspondant Michel Paul.
10: Dans une lettre adressée à la procureure générale ainsi qu'au chef de l'armée du Shin Bet, le service de sécurité intérieure, Benjamin Netanyahou exige l'identification urgente de tous les militaires qui apparaissent à l'écran. Le documentaire NASA, acronyme hébreu pour dommages collatéraux, compile les récits de 24 soldats au visage numériquement masqué. Ils y décrivent des frappes massives à Gaza guidées par des systèmes d'intelligence artificielle et tolérant un seuil élevé de victimes civiles. Pour le chef du gouvernement israélien, il s'agit d'une calomnie préméditée portant atteinte aux intérêts de l'État, doublée d'une fuite illégale de renseignements classifiés, notamment issus de l'unité d'élite 8200. L'armée israélienne avait déjà réfuté en bloc ces accusations, affirmant qu'aucune frappe n'est automatisée. Distribué dans plus de 50 pays, le film est en revanche pas projeté dans les cinémas en Israël. Michel Paul, Jérusalem, RFI.
8: Deux Palestiniens tués dans des frappes israéliennes à Gaza. Ce lundi, l'armée israélienne dit qu'elle visait un militant sans donner plus de détails. Plus de 1400 Palestiniens ont été tués par Israël dans l'enclave palestinienne depuis l'entrée en vigueur du cessez-le-feu il y a un an maintenant. C'était en octobre 2025. Human Rights Watch appelle le Sénégal à cesser la répression de l'homosexualité. Le pays a voté en mars une nouvelle loi doublant les peines pour les relations homosexuelles. Un rapport de l'ONG qui compile une quarantaine de témoignages évoque une répression grandissante contre les personnes LGBT, portant atteinte à leurs droits, suscitant peur et stigmatisation. L'ONG évoque aussi sa grande inquiétude sur le respect de la charte olympique par le pays, qui accueillera bientôt les Jeux olympiques de la jeunesse. Ils débutent à la fin du mois, le 31 octobre. La Finlande a suspendu les travaux de deux immenses centres de données construits par une filiale de Google. Les autorités finlandaises reprochent aux géants de la tech d'avoir lancé le chantier sans avoir auparavant réalisé des études obligatoires sur l'impact environnemental. Les deux entités font partie d'un investissement de 13 milliards d'euros en Finlande. C'est le plus gros investissement du groupe américain en Europe dans le domaine de l'intelligence artificielle. Stéphanie Scheller.
11: Sur deux sites au centre de la Finlande, Tweak, la filiale locale de Google, prévoit d'installer deux centres de données dédiés à l'intelligence artificielle. Pour le géant de la technologie, le temps presse, il a donc lancé les études d'impact environnemental de ces deux immenses chantiers, mais les travaux ont débuté avant même que leurs conclusions ne soient rendues. Après l'intervention des autorités finlandaises, qui ont enjoint l'entreprise à suspendre immédiatement les travaux en cours, Google a reconnu les faits tout en expliquant qu'il ne s'agissait que, je cite, de mesures préparatoires. Mais le mal est fait. Selon les informations de l'Association finlandaise pour la conservation de la nature, Google a d'ores et déjà rasé en tout plus de 500 hectares de forêt, retiré la couche d'humus du sol jusqu'à ce qu'il n'en reste plus que du sable et commencé à construire des routes. Google a jusqu'à ce mercredi pour fournir des explications écrites. Une pétition citoyenne qui réclame une réglementation plus stricte sur les conséquences environnementales des data centers a recueilli près de 84 000 signatures et doit être discutée au Parlement.
8: Stéphanie Schuller.
4: Le prix Nobel d'économie décerné aux Américains Robert Hall et Michael Woodford.
8: Ils récompensent leurs travaux sur la politique monétaire. Michael Woodford faisait partie des favoris. Il est notamment l'auteur en 2003 d'un ouvrage devenu une référence intitulé Intérêts et prix, les fondations d'une théorie de politique monétaire. C'est un sujet assez brûlant d'actualité puisque l'inflation liée au prix de l'énergie est un grand défi dans la plupart des pays du monde.
4: Charlotte de Rouen pour le journal. À tout à l'heure.

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0: Bonjour à tous. Encore une merveilleuse journée. Une seconde d'attention, je vous prie.
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0: Bonjour, bonjour et bienvenue. Nous sommes évidemment en direct à la radio HDR. Moment impressionnant puisque c'est notre reprise d'antenne, notre reprise après cet énorme tunnel de vacances qui nous a permis de partir, de nous aérer bien loin de cette métropole rouennaise, bien évidemment. Et c'est avec une certaine émotion que nous sommes ici même, rive gauche, car oui, nous sommes situés rive gauche, proche de la rue Saint-Julien, et notamment sur cette belle place qu'on appelle la place de la Fraternité. Bonjour Philippe.
1: Bonjour Nicolas, c'est même la place du parking du délire en fait, parce qu'on a renommé en fait pour le festival à la folie, hein. Vous avez entendu le générique à la folie.
0: Ah, c'était ça.
1: Mais ouais, c'est tout à fait ça.
0: C'est si bien fait.
1: C'est incroyable.
0: Nous sommes en direct effectivement, comme tu l'as très bien dit, du festival à la folie qui se déroule aujourd'hui et demain, 12 et 13 septembre 2026, Rouen, rive gauche, hein, bien évidemment, rue Saint-Julien, là bien nommé, hein, puisque on compte bon nombre de Julien dans cette rue. On ne le sait pas assez, mais...
1: Et d'ailleurs, petite anecdote, on n'est pas très loin de rue de la Folie, qui est juste en face de nous, là-bas.
0: À côté de la pâtisserie, là-bas.
1: Ouais, exactement. Et je pense que c'est pas anodin que ça s'appelle à la Folie.
0: Donc. C'est pas anodin, ce très beau mot de la langue française qui nous rappelle que vraiment, ça sert de faire des études. À la Folie, c'est un festival donc, qui se déroule, je l'ai déjà dit, le 12 et 13. Bon nombre de spectacles.
1: Voilà, dans tous les domaines, hein, que ce soit la musique, que ce soit le cirque, enfin dans beaucoup de domaines, la danse, le théâtre, je l'ai déjà dit, les masques, enfin il y a plein de choses.
0: Ouais, les masques, c'est surtout pas mal dans le théâtre.
1: Ouais.
0: Il paraît. En tout cas, un magnifique rendez-vous ponctué par un soleil éclatant. Hein, nous qui avons vécu des vacances complètement sous la flotte normande quasiment, ou bien un ciel un petit peu gris, maussade comme diraient certains, cette rentrée radiophonique est ponctuée par un ciel bleu et un soleil magnifique. Philippe avec nous pour discourir, on va dire.
1: Voilà, avec Marianne aussi.
0: De ce festival, j'allais la présenter, ouais. Marianne qui est avec nous à la réalisation de cette émission, bien évidemment. Et voilà, durant deux petites heures, juste avant de retrouver notre cher ami Michel Jules pour les années de jazz et sa rentrée radiophonique.
1: Hein, à partir de 18h, ouais.
0: Tout à fait. Eh bien, nous allons évoquer ce festival qui est en train de se dérouler. Juste avant, il y avait un spectacle de cirque avec une planche en bois et deux interprètes qui ont magnifié en fait cette planche de bois.
1: C'est bien dit, c'est bien.
0: Oui, oui. Et donc, voilà. Beaucoup de choses, du monde, des enfants, des stades, des boissons, à déguster, des AMAP à découvrir. Alors, des jeux sur plateau,
1: jeux de société,
0: des jeux de société.
1: D'ailleurs, je me suis un petit peu promené avant, hein, donc j'ai été les voir, donc on va les avoir probablement à la radio d'ici
0: c'est fantastique.
1: Les prochaines
0: C'est fantastique.
1: Minutes.
0: Là, je vois aussi un vélo qui sert à faire fonctionner une machine à coudre, comme quoi le vélo mène à tout, même à la couture.
1: Voilà, on va voir ça tout à l'heure également. Il y a du reportage aussi. Alors, on n'a pas expliqué ce qui va se passer.
0: Mais oui.
1: Donc, on va avoir des invités en plateau. Il y a Denis Charolles qui va venir. Il y a la compagnie.
0: Mais qui est Denis Charolles?
1: Mais Denis Charolles, c'est le fondateur de Music Aware, Nicolas.
0: Mais que sont les Music Aware?
1: Eh bien, les Music Aware, c'est.
0: Un collectif de musiciens.
1: Eh bien, comme il y a les Vibrants Défricheurs, il y a les Music Aware. C'est un des représentants du jazz normand. Hein, je vois d'ailleurs.
0: Entre autres.
1: Je vois d'ailleurs Denis Charolles là qui est en train de remballer, puisqu'ils ont fait l'ouverture du festival.
0: Exactement.
1: Voilà, et puis en parlant d'ouverture, on pourrait peut-être s'écouter un petit son, puisque tout à l'heure, il y a eu à 13h45 le petit mot des bénévoles.
0: Ouais.
1: Et donc, j'ai capté un petit peu de son. On va pouvoir écouter ça dans un instant. Et puis après, on va avoir plein d'invités. On va écouter aussi des extraits des artistes qui sont programmés. Enfin voilà, il va y avoir probablement la directrice du festival qui va passer, quelques bénévoles. Voilà, enfin, et puis peut-être des surprises aussi. Enfin voilà.
0: Un chouette programme. Alors.
1: Et puis peut-être le public aussi. D'ailleurs, le public, venez. Hein, c'est jusqu'à 22h ce soir.
0: Ouais. C'est pas nous. Hein. Jusqu'à 18h, nous.
1: Oui, nous, mais on est jusqu'à 18h. Mais si vous voulez venir au festival, venez. Et puis jusqu'à demain, il se passe encore plein de choses ici. Quartier Saint-Julien, rive gauche, hein, tu l'as dit, Nicolas. Toujours pour ce festival à la folie.
0: Exactement. Et juste avant d'écouter ce magnifique reportage que tu nous as effectué à l'ouverture de ce festival, il est de bon ton en ce moment. moment de rappeler que ce festival est entièrement gratuit.
1: Ah, j'avais oublié, tu as tout à fait raison. Mais oui, bien sûr.
0: Ça incite pas mal de gens à venir. Allez, tout de suite, on retrouve donc les bénévoles, non, c'est ça ?
1: Alors là, c'est... Oui, c'est ça, si tu veux, c'est l'ouverture du festival. C'est les bénévoles qui ont parlé, et à commencer par la jeune Tess qui a dit quelques mots. Elle avait un petit papier, puis elle nous a lu quelques mots. Et puis, on va écouter ça, alors.
2: J'ai beaucoup d'amour pour ce festival.
3: J'ai beaucoup d'amour pour ce festival.
4: Merci.
2: En plus, la nourriture, elle est impeccable.
3: En plus, la nourriture est impeccable.
2: Bon festival.
5: Pour moi, le festival est essentiellement un grand moment d'échange et de partage humain et artistique, dans le seul but de semer la joie et le bonheur de vivre ensemble.
3: Et une grande figure du festival, Roselyne.
6: Oh, ben voilà.
7: Thank you.

0: L'Orphéon des Guidons que nous allons recevoir dans un instant, qui ont fait l'ouverture du festival, donc avec Denis Charolle, batterie, trombone, voix, Julien Hale, saxophone, baryton, Florent Maneveau, saxophone, alto et soprano, et Cléa Torales, saxophone, alto, flûte. Nous sommes toujours en direct du festival À la Folie. J'aperçois Denis Charolle qui vient vers nous, c'est parfait. On va s'écouter un petit jingle et on revient tout de suite en plateau.
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8: Salut Florent.
9: Eh bien, retour sur le plateau de, le plateau de Radio HDR pour ce fameux direct, en direct du festival À la Folie, dont c'est la 4e édition. Et puis, on a à côté de nous Denis Charolles qui a fait l'ouverture du festival. Eh bien, il va faire l'ouverture de notre émission. Ça tombe très bien. Bonjour Denis Charolles.
10: Bonjour, bonjour. Enchanté d'être avec vous.
9: Bah oui, super de t'accueillir ici. On peut peut-être parler de l'origine du nom, de ce projet. Louis Cyclette, comment c'est venu ce projet ?
10: En fait, c'est la question d'une certaine pensée de la liberté dans l'existence, qui est une question bruyante en ce moment, je pense. Et je trouve que le vélo, c'est quelque chose qui nous ramène à l'enfance. Alors, pour moi, mais je sais pas. Enfin, il y a un truc quand on fait. En tout cas, quand on est sur un vélo, j'ai l'impression qu'on se sent un petit peu plus léger, on va dire.
8: Ça dépend si on est en montée ou si on est
10: Non, justement, il n'y a pas de relation à ça. Non, je pense pas. Je pense que. Enfin, oui, ça dépend si on est en montée, en effet. Moi, j'aime bien la notion d'effort. Quand on est musicien, l'effort c'est un truc quotidien. Quand on travaille son instrument, jouer devant du public c'est aussi un effort, faut pas l'oublier, c'est un truc particulier. Faire du vélo, monter une côte, c'est un effort qui amène de la joie. Faire de la musique, travailler son instrument, c'est un effort qui amène de la joie. Aller au boulot, faire la rentrée, je pense que c'est un effort qui amène aussi de la joie, parce que le travail c'est aussi une forme de sociabilité. Évidemment qu'il y a de la souffrance au travail, évidemment qu'il y a plein de choses en relation au travail, mais il y a aussi, je pense, plein d'aspects positifs dans la notion de la rentrée, dans la notion de recommencer une année. Donc Louis Cyclette, pourquoi est-ce qu'on a décidé de le faire à l'automne? Parce que bon, là c'est la 4e édition, avant il y avait le festival La Belle Ouïe qui était au printemps. Et nous on s'est dit qu'on allait être un peu provo, qu'on allait proposer un festival autour du vélo, je parlerai après, à l'automne, c'est-à-dire potentiellement sous la pluie, parce que le vélo c'est pas que quand il fait beau. Le vélo c'est tout le temps, avec tout ce qu'on traverse aujourd'hui. Je pense que ce matin on est venu de Paris à vélo, dans le train. Et dans le train il y avait trop de vélos. Et les contrôleurs nous ont pas trop fait chier, parce que ils doivent se dire au bout d'un moment... les règles du jeu. Les règles du jeu, il faut les changer. Et s'il y a trop de trains, s'il y a trop de vélos dans les trains, il faut peut-être changer les trains. Il faut peut-être modifier notre façon de voir, notre façon de vivre. Moi, je pense que le vélo, c'est un truc doux, mobilité douce. Et puis à vélo, on peut rencontrer plein de gens dans la rue. On peut parler à vélo, on peut s'arrêter, parler à une personne. Il y a plein de choses qui se passent, qui sont aussi en lien avec les musiques qu'on fait, qui sont des musiques de traverse, des musiques entre guillemets libres, de liberté. Où là dans le festival À la Folie, on est allé jouer dans les rues. On a fait un truc assez drôle que j'avais jamais fait. Il n'y avait pas forcément grand monde dans les rues. On a fait notre concert ici devant pas mal de monde pour l'ouverture du festival. Après on est allé fanfaronner dans les rues et on a fait un jeu amusant. Il y avait 3-4 personnes, on a dit: est-ce que c'est vous qui avez acheté les billets? Quel billet? Les billets pour le concert là. Mais quel concert? Le concert là tout de suite là. Alors les gens ils comprennent tout de suite que c'est un délire. Et finalement on joue, on fait un mini concert pour 3 personnes. Il y a tout cet esprit, tout de suite, l'instant, des fois en dehors d'un petit peu des codes peut-être. Et Louis Cyclette, c'est un peu ça aussi.
9: Oui, on parle du vélo parce qu'effectivement, Louis Cyclette et l'Orphéon des Guidons aussi, il y a les Guidons. c'est venu comment d'ailleurs ce nom, l'Orphéon des Guidons?
10: C'est par rapport à Louis Cyclette, parce qu'il fallait une petite fanfare, que l'Orphéon, c'est peut-être un aspect poétique de la notion de fanfare. C'est juste ça, c'est jouer avec les mots, avec les sons.
9: Donc une fanfare de rue, hein, puisque vous allez... Là, s'il n'y a pas d'amplification, donc vous...
10: Non, acoustique.
9: oui. Vous pouvez déambuler, vous pouvez. Bah, c'est pour ça d'ailleurs qu'après vous êtes allé, je sais pas, à vélo ou à pied, ou en tout cas pas loin.
10: À pied.
9: Là, ils sont partis à vélo, on vient de les voir, ils étaient juste là, vos musiciens.
10: Ils sont rentrés, ils rentrent à vélo.
9: Ouais. Donc c'est un joyeux mélange de musique du monde. Hein. On a écouté, c'est une musique à danser, un peu free jazz aussi, tournerie improvisée. On a pu entendre aussi, vous avez enregistré des titres, hein. J'ai écouté sur SoundCloud.
10: Oui.
9: On en écoutera d'ailleurs l'émission. Donc il y a des musiques afro, j'ai vu, créole, un peu régionale, latino. Donc c'est vraiment un voyage à travers le monde ce que vous proposez.
10: Oui, parce que on est un groupe avec, donc on a quatre musiciens. On a Cléa Torales qui est flûtiste, saxophoniste, qui vient d'Argentine, qui a une culture, on pourrait dire sud-américaine, mais pas que. C'est quelqu'un qui vit en France depuis 25 ans, je crois maintenant. C'est un mélange de quatre personnalités. On a Florent Manveau qui est saxophoniste tubiste, qui joue du saxophone aussi, qui joue les deux saxophones en même temps, comme vous avez pu le remarquer. Il met un alto, un soprano, un peu à la Roland Kirk, qui apporte un truc incroyable. Donc Florent, il a une culture aussi beaucoup des musiques orales et des musiques à danser. Et Julien qui est un vieux compagnon des musiques à Weir, avec qui on a une longue et belle histoire, pour le coup une histoire commune, beaucoup de répertoires en commun, et tous les quatre ça fait un beau truc, ouais, vraiment. Au-delà d'une fanfare.
9: Et puis parfois vous mettez à chanter, je vous ai entendu là chanter aujourd'hui, et puis sur le titre El Indio, peut-être on pourra l'écouter juste après d'ailleurs. Et que raconte ce titre?
10: Alors ça, je veux pas dire de bêtises, et si je parle, je vais dire des bêtises.
9: Bon, bah, est-ce qu'on peut l'écouter?
10: C'est Cléa qui pourrait en parler, il y a une histoire bien précise, ouais. Mais je veux pas dire, c'est une histoire assez tragique. Peut-être que vous la connaissez, vous, Philippe, non?
9: Oui. Non, je parle pas l'espagnol, et donc...
10: D'accord, mais c'est une très belle histoire, mais je veux pas la dévoiler, je dirais des bêtises.
9: On va l'écouter, on se retrouve en plateau juste après. El Indio.

0: Retour sur le festival à la Folie. C'est un festival de quartier, Rouen rive gauche, le quartier Saint-Julien, sur le parking de la Fraternité qui a été rebaptisé le parking du délire, puisque chaque lieu, ouais, on les a renommés sous le soleil de l'été indien, on peut dire. Et on est toujours en compagnie de Denis Charolles, le fondateur des Musiques Zaouir. On parlait
1: co-fondateur.
0: Co-fondateur, d'accord, oui, des Musiques Zaouir.
1: Nous étions trois.
0: Et on parlait de l'Orphéon des Guidons, donc une formation assez récente qui est en lien, on l'a dit, avec Louis Cyclette, plus ou moins, c'est ça?
1: Oui. Bah,
0: oui, parce que
1: moi, de toute façon, ma vie maintenant, je pense que Florent, c'est pareil, et Cléa, ma vie, elle est articulée autour du vélo, donc. Louis Cyclette, c'est en lien avec ça, et l'Orphéon des Guidons aussi, en fait.
0: Voilà, tout se rejoint, exactement. Oui, oui. Eh bien, on va parler justement de ce festival. Donc, c'est la 4e édition, donc il est aussi jeune que ce festival à la Folie, hein, le festival Louis Cyclette qui a lieu alors, à Rouen, mais aussi à d'autres endroits, à Pantin et à
1: Dieppe,
0: voilà.
1: Le Havre et Ry.
0: Voilà, et à chaque fois, vous proposez donc une journée, on peut dire ça, ça.
1: Oui, une journée avec des associations locales.
0: Voilà, on va parler notamment de celle qui se passera à Rouen. Ça se déroulera le 10 octobre 2026, hein, cette année. Donc, c'est un samedi. Et ça commence, je crois, en début d'après-midi avec Place de la Cathédrale, un concert de cuivre en gourmandise. Alors, oui, on peut en parler de ce...
1: Bah, en fait, c'est dans le cadre, ouais, de la Fête du Ventre aussi, qui est organisée par la ville de Rouen, mais aussi le partenariat entre le Conservatoire de Rouen et le Conservatoire d'Hanovre. Voilà, c'est une classe d'improvisation autour d'un ensemble de cuivres sous la responsabilité de Volny Ostiou. Et Volny, c'est un musicien qu'on connaît, avec qui on a fait des choses. Notamment, moi, j'ai fait des choses avec Volny, avec David Chevalier. On avait fait une création en 2012, je crois, au CRR de Rouen.
0: Donc David Chevalier, c'est un guitariste de jazz qui vient de Rouen, c'est ça?
1: Qui vit à Nantes maintenant, qui a sa compagnie.
0: D'accord.
1: Et avec Volny, on avait déjà travaillé avec l'ensemble de cuivre en 2012. À l'époque, on travaillait avec le Moulin à Ouïr en résidence au Conservatoire de Rouen. Voilà. Donc on est resté en contact avec le Conservatoire, sachant qu'il y a les ateliers sur les Hauts de Rouen, les ateliers des musiques à Ouïr, tous les mercredis de musique improvisée, menée par Julien. On s'est dit qu'on allait faire un partenariat. Donc on centre André Malraux entre Conservatoire et les musiques à Ouïr. Et cette année, c'est aussi dans ce cadre-là, donc à 14h le 10 octobre, notre journée Louis Cyclette commencera avec un concert cuivre en gourmandise. On va faire des ateliers de musique improvisée autour de la bouffe, en fait. On avait fait une création, concert de l'assiette avec les musiques à Ouïr. On va reprendre des idées de cette création pour faire travailler les étudiants du conservatoire. Voilà.
0: Voilà, puis il y a donc ce jumelage franco-allemand, si je comprends bien.
1: Oui, tout à fait.
0: Voilà, c'est une ville jumelée à la ville de Rouen, je pense.
1: Hanovre.
0: Voilà.
1: Hanovre, ouais, c'est pas d'hier.
0: Ouais, ouais. Et donc ça fait vivre aussi ce jumelage. Voilà, donc ça rejoint plein de choses, la gourmandise, donc etc., etc. Puis après, ça va se poursuivre, hein, puisque à 15h, vous proposez donc de la danse et du saxophone avec,
1: oui,
0: Guido Morti.
1: Aritina,
0: chez Guidoline, alors je
1: chez Guidoline, oui, oui, avec une jeune danseuse qui sort du CNSM de Paris, Centre Conservatoire National de Musique de Paris. En fait, je suis allé moi à la clôture de saison au théâtre de Vanves. Il travaille beaucoup musique et danse, création de danse. Moi, ça fait longtemps qu'avec le Musique à Ouïr, on cherche à retravailler avec la danse. On a travaillé avec le jonglage cette année puisqu'on a fait une création virtuel et virtuoso avec l'univers du jonglage. Et là, moi, j'ai le désir de retravailler avec la danse. Et donc, je me rapproche un peu de la danse contemporaine. Et on invite cette année, et à Pantin et à Rouen, deux danseuses issues de la classe de danse du CNSM de Paris. Voilà. Donc, Aritina Razana Ratova, en solo, à 15h chez Guidoline. Elle nous propose un parcours, en fait, parcours dansé, qu'on retrouvera le soir au centre André Malraux sur la dalle. Mais à 15h, donc, Aritina et Guillaume Orti, alors chacun leur tour, hein, vont faire une proposition de 20 minutes chez Guidoline. Ensuite, à 16h15, on partira.
0: Bah là, le vélo, hein, du coup.
1: À vélo.
0: Ouais, c'est le thème. Hein. Ouais. Donc, une rando vélo, bus aussi, à destination de la Grand-Mare. Donc là, vous montez.
1: Alors, pour le coup, la métropole.
0: On parlait de monter tout à l'heure avec Nicolas. Donc là, il faut monter quand même.
1: Oui, la côte du Monumental.
2: La côte, oui, c'est la plus dure en fait.
1: Elle est plus que dure.
0: Est-ce que la Tour de France n'était pas passée par cette côte? Non, c'est pas celle-ci. Non,
2: très proche, puisqu'elle était passée par la pire même des côtes, la rue Francis Yard, qui est c'est parallèle à cette côte du Monumental qui monte jusqu'au lycée Flaubert, bien évidemment. Mais non, c'était ils ont aussi emprunté la côte de la Grand-Mare, qui d'ailleurs, je l'ai appris à cette occasion, est une côte de catégorie 4. Voilà, en termes de difficulté. Voilà.
0: Bon,
2: c'est après, tout ce que j'avais à dire.
0: Après, on peut prendre aussi le bus.
1: Non, mais là, il faut dire que la métropole prête un bus pour monter cette côte. Donc les vélos peuvent rentrer en nombre dans le bus pour monter la côte. Voilà.
0: Et donc,
1: transport en commun, mobilité douce.
0: Voilà. Et donc, accompagné par les associations Guidoline et Sabine, donc le trajet en bus qui est gratuit entre l'hôtel de ville de Rouen et Biorel, en partenariat avec le Métropole Rouen-Normandie et Transdev. Et puis donc, il va y avoir, comme vous l'avez dit, au centre André Malraux, si c'est bien ça, donc d'autres propositions artistiques et concerts.
1: Bien sûr, oui.
0: Alors bon, parlons-en, hein, profitons-en. Donc on rappelle, c'est le samedi 10 octobre à Rouen, dans le cadre du festival Louis Cyclette, que vous co-dirigez, hein, Denis Charolles. Alors qu'est-ce qui va s'y passer à partir de 18h le 10 octobre?
1: Alors, Dalle de la Grand-Mare, c'est un lieu important. La Dalle de la Grand-Mare, c'est un lieu où il peut se passer plein de choses, où nous on fait des choses, ça fait une dizaine d'années qu'on fait pas mal de choses, il y a plein d'associations, c'est un lieu extrêmement vivant, au milieu de cités, il y a vraiment, nous à chaque fois qu'on y joue, il y a vraiment très belle écoute, une rencontre avec les habitants du quartier, c'est un point de rendez-vous artistique. Et on y propose cette année donc pour Louis Cyclette. On n'y joue pas que pour Louis Cyclette, hein, on y joue à plein de reprises dans l'année pour les fêtes de quartier, pour plein de choses. On fait la même chose à Pantin, au quartier des Quatre Chemins. Moi, les quartiers, je trouve que c'est des lieux extrêmement vivants pour moi, qui représentent une très belle vue du monde aujourd'hui. Je dois reconnaître que c'est des endroits où moi je me retrouve le plus à avoir le sentiment de pouvoir y exprimer des choses, où on s'adresse à un public très large et vachement sensible aux propositions artistiques. Alors on a la chance cette année, en plus d'Aritina et Guillaume, d'accueillir Alfred Spirli, qui est un grand magicien de l'espace sonore, l'espace physique. C'est quelqu'un que j'ai découvert il y a fort longtemps avec Yves Robert notamment. Il avait un quartet extraordinaire avec lequel il a sorti deux albums dont je me souviens pas le nom, mais qui pour moi ont été révélateurs. Yves Robert, tromboniste
0: de jazz, oui, parce qu'il y a Yves Robert, le réalisateur.
1: Oui, je parle du tromboniste de jazz.
0: Sûr, ouais.
1: Avec à l'époque Alfred Spirli, Claude Chamichan,
0: le contrebassiste, ouais.
1: Et Philippe de Chepper à la guitare. Il avait un quartet extraordinaire. Et Alfred Spirli, alors il a joué aussi à l'époque où Laurent Dehors avait monté un festival avec Catherine Blondeau qui s'appelait Écoute s'il pleut. On est un peu dans la même lignée, on va dire, hein, esthétique. Alfred Spirli, c'est un magicien. Mais un magicien du son, vraiment de l'espace, de la danse, c'est quelqu'un à venir découvrir absolument. C'est rarissime de voir des artistes de cette... C'est un danseur, batteur, poète, c'est assez extraordinaire ce qu'il propose. C'est un mec qui a plus de 60 ballets, qui est à l'aise sur terre, dans la vie, avec les gens. C'est très beau, c'est vraiment très beau. J'invite vraiment à venir découvrir Alfred. Ensuite, Aritina nous reproposera une forme partagée. Et on finira avec Guillaume et sans doute un feu d'artifice tous ensemble. Tout ça au centre André Malraux, qui devient vraiment un lieu de culture, à mon sens.
2: Cette année là qui fête les 50 ans.
1: Et ouais, qui fête les 50 ans cette année
2: du centre André Malraux.
1: À la Grand-Mare.
0: Je vois Aritina, ensemble nous déambulerons, c'est-à-dire que le public est invité à la suivre. Comment
1: ça se passe? À la suivre, bien sûr.
0: Ah oui, donc c'est vraiment participatif alors, ouais.
1: Oui, je dirais que c'est présent, c'est là.
0: Présent,
1: et
0: ouais.
1: Comme les rencontres qu'on fait dans la rue, comme.
0: D'accord.
1: Puis la dalle de la Grand Mar, c'est un lieu qui se prête à ça. Donc, c'est un lieu très ouvert, moi, je trouve. Donc, let's go.
0: Allez.
1: Moi, je. Aritina, je la connais pas plus que ça. Hein, j'ai fait confiance. En fait, j'ai rencontré dans ce festival à Vanves au mois de juin dernier. Une jeune danseuse s'appelle Kenza Cabisso, qui est une superbe danseuse et qui devait participer au festival mais ne peut pas. Et moi j'étais très touché par Kenza et je lui ai fait entièrement confiance sur des propositions qu'elle m'a faites. Donc c'est vraiment de la confiance. C'est pas de la programmation en disant. C'est la programmation de confiance. C'est-à-dire, on livre des instants à des artistes pour qui eux nous livrent un moment particulier d'échange. C'est comme ça que je vois un petit peu la programmation du festival Louis Cyclette. Avec Julien Heil, avec Thierry Vendée, qui travaille. Donc Julien qui est artiste des musiques à ouïr, Thierry Vendée qui est notre nouvel administrateur. Voilà, avec Nicolas Becher qui travaille à la production, avec toute l'équipe des musiques à ouïr, Christine Etienne qui est notre présidente qui vit à Billerel. Enfin voilà, il y a tout un maillage, tissage, plein d'artistes. Et on cherche des bénévoles hein, à Rouen, pour le coup.
0: Eh bien, à qui on peut s'adresser alors
1: sur le site des musiques à ouïr. Sur le site, il y a l'adresse contact@musiqueaouir.fr. Il y a mon numéro de téléphone aussi. Vous pouvez le retrouver. Il y a nos contacts, donc c'est assez simple.
0: Très bien. Bah, avis aux auditeurs, aux auditrices, si vous voulez participer à ce festival dont on rappelle qu'il aura lieu, en tout cas à Rouen, puisqu'il a plusieurs endroits. Il est un peu, on ne dira pas itinérant, parce que c'est pas forcément la même programmation dans tous les lieux, mais en tout cas,
1: non.
0: Il voyage. Voilà.
1: Donc voyage.
0: Le samedi 10 octobre à Rouen, n'hésitez pas à aller écouter ce fabuleux festival Louis Cyclette. Et
1: merci
0: puis
1: beaucoup.
0: Nous sommes toujours en direct du festival à la Folie, dont c'est la 4e édition. Et je vous propose de réécouter un autre titre, cette fois-ci de l'Orphéon des Guidons. On va écouter Tournerie Afrobeat. Alors je ne sais pas si c'est le titre définitif, mais en tout cas on peut l'écouter.
1: En fait, ce truc-là, c'est une idée, c'est piqué à l'afrobeat,
0: oui.
1: On reconnaît tout de suite. Alors après, est-ce que c'est de l'appropriation culturelle? Ça pose plein de questions avec toutes ces musiques qu'on joue. Ces questions restent en suspens. On continue à questionner tout ça.
2: Ouais. Non, est-ce que Johnny Hallyday a fait de l'appropriation, justement, en reprenant tous ces tubes
1: Chuck Berry disait clairement que les Rolling Stones étaient des voleurs, et tous ceux qui suivent, il les a insultés. Ce qui est assez intéressant, c'est le documentaire où tu as Chuck Berry et le guitariste des Rolling Stones, où tu vois que c'est tendu. Mais en effet, il y a ces questions qui se posent. Est-ce qu'on est des voleurs? Est-ce qu'on est des passeurs? Est-ce qu'on est des... Il y a plein de questions. C'est marrant parce que je suis allé goûter hier soir en New Morning un groupe, un super groupe dont j'ai pas le nom, qui reprend Stevie Wonder et l'album que Stevie va venir jouer à Paris au mois d'octobre, Songs in the Key of Life. Et ce groupe, avec un chanteur fabuleux, Idriss, qui est extraordinaire, c'est un mec qui fait le tour du monde avec sa voix. Le mec, déjà, il reprend cet album, c'est gonflé. Ils ont 14 musiciens sur scène, et c'est vrai qu'ils jouent l'album tel quel. Alors, ça questionne plein de choses, ça. Moi je suis adhérent à moitié.
2: Mais ça c'est une formule qu'on voit de plus en plus, non?
1: Ces
2: tribus de bande comme on les appelle.
1: C'est faire comme. Moi je sais que les musiques à ouïr, on a toujours cherché à un petit peu s'accaparer, je dirais. S'accaparer.
0: Oui, puis vous, avec vos instruments, donc le son il n'est pas exactement le même.
1: Bah,
0: aussi,
1: puis les façons de faire,
0: voilà.
1: En répétition, il y a ça aussi, de dire ah oui, mais là-dessus ça joue comme ça. Je dis, hier d'ailleurs, dans la répétition, il y a un moment tendu où on cherchait une façon de faire et on n'était pas d'accord. Et c'est à ces endroits de désaccord que peut-être il y a des choses qui commencent à naître. Et il y a un monsieur qui est venu nous voir qui nous a dit tout à l'heure, parce qu'on joue la flûte des mornes. Qui est quand même un morceau de Max Silla, qui est je veux dire, c'est presque de la musique sacrée quelque part. C'est de la musique sacrée. On la prend et on la joue à notre façon. Oui, on se la réapproprie. Oui. Alors il y a plein de questions en ce moment, il y a plein de questions qui se posent autour de ça qui sont vachement intéressantes. Et moi je sais que la rencontre avec Kenza qui danse notamment la danse le crump, qui est donc une danse véritablement d'un endroit et d'une existence de gens qui considèrent que c'est une danse aussi avec une forme de peut-être sacralisation. Il y a toutes ces questions d'appropriation. Moi, je sais qu'en ce moment, je questionne tout ça. Enfin, je me questionne. Je le questionne pas en le jouant, hein, pour l'instant, j'en suis pas là. Mais what do we do? Qu'est-ce qu'on fait avec ça?
2: C'est à Philippe qu'il faut demander. Moi, je suis pas du tout musicien.
0: La question reste en suspens, mais la réflexion est très très intéressante, effectivement. Ouais.
2: Mais moi, je dirais que quand même, il me semble que dans les 5 titres que vous avez proposés dans Orfeo des Guidons. Philippe, tu as dit tout à l'heure qu'il y avait une chanson de Normande, non? Ou une musique
0: c'est très étonnant parce que c'est... moi j'ai vu dans le répertoire, donc il y a une chanson du Morvan. Non, c'est les Chameaux du Morvan.
1: Les Chameaux du Morvan, ça c'est l'orchestre Fribidou.
0: Alors est-ce que c'est en lien avec les Châteaux du Morvan ou
1: c'est c'est un jeu de mots.
0: Un jeu de mots, bah oui, ouais. Voilà.
1: parce que c'est une musique un peu. Qui pourrait faire penser. Ouais, c'est évocateur, toujours évocateur. Je pense que le titre parle de lui-même.
0: Oui.
1: Les Chameaux du Morvan.
0: Voilà. Eh bien, nous, on va pas s'écouter les Chameaux du Morvan, puisque on avait prévu d'écouter la tournerie Afrobeat. Yes. En tout cas, merci beaucoup, Denis Charron. Ouais, on rappelle
1: merci
0: donc...
1: à vous, c'est toujours un plaisir d'être
0: sur Radio HDR, oui.
1: Ouais,
0: eh bien,
1: c'est toujours un plaisir.
0: Voilà. Et puis, donc, le samedi 10 octobre à Rouen, renseignez-vous pour Louis Cyclette. On s'écoute l'Orphéon des Guidons.
1: Merci.

0: Eh bien, on va reprendre l'antenne après un moment de flottement, parce que le morceau nous a surpris, il ne durait pas très longtemps tout à l'heure. On a écouté donc l'Orphéon des Guidons, c'était Tournerie Afrobeat, voilà, et on avait Denis Charolles en plateau. Et nous sommes toujours en direct du festival à la folie,
1: qui va se dérouler aujourd'hui et demain.
0: Se déroule actuellement, hein. Actuellement, il y a d'ailleurs un dance hip-hop derrière nous.
1: Ouais, mais demain, c'est pas actuellement.
0: Ah oui, donc, demain, c'est pas actuellement.
1: Excusez-moi d'être précis quand même. À noter qu'il est gratuit quand même, ce festival, il se déroule Rouen Rive Gauche, c'est marqué Rouen Rive Gauche, moi je préfère Place de la Fraternité, c'est ça ?
0: C'est pas mal aussi, ouais.
1: Ouais, bah oui, c'est assez parlant. Et nous avons donc, eh bien, deux personnes qui se situent sur notre plateau, Dolores et Soledad, que nous accueillons avec un grand plaisir, de la compagnie Megalochip.
2: Absolument, bonsoir.
1: Oh, bonsoir. C'est vrai qu'il fait nuit noire ici. Et vous avez proposé donc un spectacle de théâtre musical accessible dès 10 ans.
2: Oui, en vérité, il y avait des enfants de moins de 10 ans.
1: C'est vrai ?
2: Oui. D'accord. Les parents avaient beaucoup de mal à tenir, d'ailleurs, on a remarqué.
3: Mais c'était abandonné, en vérité.
2: Il y avait une sorte de laxisme parental, oui. Mais ça s'est très bien passé, nonobstant.
1: Nonobstant, ouais.
2: On a quand même réussi à les fasciner par notre aura vocale.
1: Oui, j'imagine. Donc, mais que je n'ai pas eu le loisir de.
2: Ah, c'est regretté, dommage pour vous.
1: Bah, écoutez, c'est pour ça qu'il pleut aujourd'hui, bien évidemment. Je vais justement vous présenter Philippe, qui, lui, a eu cette joie de vous voir en vivant et en direct.
0: Alors, pas aujourd'hui, malheureusement, parce que je devais, avec Julie, là, m'a dit, tu vas pouvoir assister. Mais quand je suis arrivé devant la porte, c'était fermé. On m'a dit, c'est complet. Bon,
1: voilà. Il y a trop d'enfants.
2: Savoir forcer la porte, Philippe.
0: Et voilà, j'ai écouté, je vous assure, j'ai écouté derrière. À un moment donné, je faisais du montage de reportage. J'étais juste au-dessus et j'ai entendu un bruit de vaisselle et des gens qui hurlaient. Je me suis dit, mais qu'est-ce qui se passe? Et apparemment, c'était votre spectacle.
3: Je ne vois pas du tout à quoi vous faites référence.
2: Il y a eu un petit accident aujourd'hui qui n'a pas lieu habituellement. Voilà, il y avait des choses qui avaient besoin de s'exprimer.
0: De la vaisselle cassée.
2: Voilà, il y a eu un petit peu de violence, mais tout est rentré dans l'ordre.
3: Oui, vous savez, c'est important d'exprimer ses émotions.
2: Voilà, c'est un de nos principes. Il faut que l'émotion sorte, sinon elle stagne à l'intérieur et elle rend les gens malades.
3: Oui, absolument.
0: Toutes les émotions.
2: Oui. Toutes les émotions.
3: Même la colère, même la haine.
0: Même la haine,
3: mais l'amour également.
0: D'accord. Et on peut expliquer, donc ce spectacle, il est très chanté, j'ai l'impression. J'ai entendu quelques extraits quand même.
2: C'est un concert, c'est...
3: Oui, tout à fait.
2: Nous sommes chanteuses, cantatrices.
0: Voilà, et vous avez un répertoire qui va un petit peu dans plein de directions, j'ai l'impression aussi.
2: Oui, voilà. Un répertoire international.
3: Oui, c'est cela. Musique qui s'intéresse aux musiques du monde, mais également à la chanson française et à la variété internationale parfois. Un petit détour, un petit plaisir coupable.
0: Alors, pour ceux et celles qui n'ont pas pu y assister, dont moi je fais partie malheureusement, est-ce qu'on peut expliquer en une heure qu'est-ce que vous avez proposé à notre public ?
3: Expliquer en une heure ?
1: Oui, je me disais, ça sert long quand même, non ?
2: Alors écoutez,
3: on a beaucoup de choses à dire, vous savez.
2: Il y a des choses qu'on n'explique pas, j'ai envie de dire.
3: Non, ça ne s'explique pas, mais après, comment on partage une sorte de trans collective, on expérimente des vibrations, des émotions.
2: On a la conviction en fait que le chant est un média de communion énergétique et émotionnelle.
3: Oui, et qui permet une catharsis salutaire en vérité.
2: Oui, nous pensons que malheureusement beaucoup d'êtres humains sont privés d'une forme de liberté d'expression de leurs émotions.
3: Oui, en nous entendant exprimer les nôtres, d'une certaine manière, ils peuvent se projeter, s'identifier et ressortir.
2: Laver, exactement.
3: Dolores.
0: D'accord, donc ils sont ressortis plein d'émotions.
3: Apparemment, où ils étaient transfigurés.
2: Oui.
1: C'est une sorte de médicament, votre spectacle.
3: Ah oui, c'est thérapeutique, sous certaines conditions. Il faut voir avec la mutuelle.
2: C'est ça.
1: Ouais, c'est ça.
3: Certaines mutuelles remboursent, oui.
1: Là, c'est pas
3: sauf quand c'est gratuit, évidemment.
1: Ouais.
2: D'aucuns disent que ce spectacle devrait être remboursé par la sécurité sociale.
1: D'aucuns,
3: oui. Oui. D'aucuns le disent.
2: Oui.
0: Est-ce qu'on pourrait pas s'écouter un court extrait ? On a un extrait de moins d'une minute qui s'intitule « Chant Corse ». Enfin, c'est moi qui l'ai...
3: Beaucoup de puissance vibratoire sur celui-ci.
0: Voilà. On va s'écouter ça.

0: de berger finalement.
1: Ah
0: oui,
1: païen.
0: Voilà.
1: Vous voulez dire
0: profane.
1: Oui, profane. Voilà. Il n'adore pas plusieurs dieux et des divinités d'extrême orientale.
0: Alors
1: exemple.
0: Non, c'est l'autre païanisme.
1: Ah. Oui. Très intéressant.
2: Ouais, tout à fait. Ouais. Et du coup, est-ce que c'est vrai que le chant corps, c'est sur l'île de beauté et pratiqué essentiellement par des hommes?
0: Absolument.
1: Tout à fait. Oui, il y a un grand travail effectué pour ouvrir la tradition corse aux femmes. Ça commence à arriver.
0: Ça commence.
1: Hein. Il y a
0: depuis quelques
1: groupes,
0: décennies.
1: Oui,
0: mais c'est récent.
1: C'est encore minoritaire.
0: Les hommes, c'était accaparé l'unique autorisation à chanter le répertoire.
1: Les hommes se sont tout accaparés.
0: De toute façon, les hommes se sont tout accaparés.
1: Si on savait pas dans ce monde
0: quelque chose, non?
1: Les hommes se l'accaparent.
2: Quelque chose à dire?
3: Non, j'ai trouvé cette interprétation assez magnifique.
0: Et en, plus,
3: et en plus, on change d'harmonie, c'est assez surprenant. Enfin, c'est très très bien écrit de toute manière. Enfin, très très bien écrit, je ne sais pas. C'est une
2: il est prof de musique. Hein.
0: Ouais.
2: Il est prof de zik, hein,
0: oui,
2: donc ça aide.
3: C'est par tradition orale, donc vous avez des.
1: Comment... Tout à fait, c'est de la tradition orale essentiellement. Ouais. Les chants corses sont une tradition orale.
0: Avec le chant corse avec un maître qui s'appelle Zinarka. Voilà,
1: pendant de longues heures,
0: de longues années,
1: de longs jours.
0: Oui,
2: il
0: de longues nuits. Zinarka.
3: Et je trouve que c'est très élaboré harmoniquement pour du chant oral en plus.
0: Oui.
3: C'est assez incroyable.
1: Oui, c'est de la musique modale.
3: Ouais.
1: C'est vrai que ça peut être surprenant pour des oreilles non averties.
3: Non, mais surprenant dans le fait qu'on ne sait pas à quoi s'attendre à ce qui va suivre juste après l'harmonie suivante. Voilà. Alors moi, je vous ai connu parce qu'on parlait tout à l'heure. Est-ce que moi, effectivement, je vous ai entendu alors lors d'un long spectacle, le Théâtre de l'Unité proposé.
1: Oui,
3: à...
1: d'accord, oui.
3: Et oui, c'est Julie, d'ailleurs la directrice du festival, qui m'avait convié à vous voir à Rennes. Donc ça remonte à quelques années maintenant. Et c'était donc, alors moi ça m'a époustouflé. Hein. Franchement, c'était une des plus belles expériences, je vous le dis franchement, de spectacle de théâtre. Je sais pas si c'est au-delà du théâtre même. Mais, et ça durait donc toute la nuit. Donc on nous accueille. J'explique pour les auditeurs auditrices. Donc on nous accueillait. Donc j'étais à Rennes. Je savais pas ce qui allait se passer. Je savais qu'il allait se passer du théâtre toute une nuit. Et j'arrive vers 23h. Donc on peut s'allonger. On peut se mettre sur des chaises longues et puis on est accueilli par des sortes de hôtesses, on peut dire, et puis après il y a pendant toute la nuit il se passe des choses et c'est assez fabuleux. Et donc vous étiez très très nombreux, c'était le Théâtre de l'Unité, ça existe toujours mais ça a été repris puisque les fondateurs sont partis en retraite, je crois, il n'y a pas si longtemps.
1: Absolument.
3: D'ailleurs
1: ils avaient plus de 80 ans et bien éclopés.
3: Oui. Ouais, c'est assez...
0: Mais ils ont continué à jouer jusqu'à 83 ans ce spectacle qui durait quand même toute la nuit.
3: Oui.
0: C'est des personnalités de théâtre assez impressionnantes.
1: Oui. Ouais, ils étaient sous guarana, sous Red Bull,
0: sous gingembrette.
3: Donc c'est Jacques Lifshin, c'est ça ?
1: Jacques Lifshin et Hervé Delafont. Oui.
3: Voilà, exactement. Et ils avaient fait ce spectacle, je crois, d'abord à... C'était à Avignon ou Aurillac ? Je ne sais plus, c'est Aurillac.
1: Nous l'avons joué à Villeneuve sur scène.
0: Villeneuve sur Avignon, oui.
3: Donc c'est à Villeneuve
0: en scène. Villeneuve en scène.
1: Villeneuve sur scène.
0: Villeneuve sur Avignon.
1: Scène,
0: oui, c'est ça. Voilà. C'est ça.
3: Et dans ce spectacle auquel vous participiez, donc il y avait du chant à un moment donné et vous chantiez notamment, alors peut-être des musiques géorgiennes aussi, je crois.
0: Il y avait tout un répertoire de chansons traditionnelles, polyphoniques. Oui, oui, on était en nombre. Hein. On n'était pas que tout. En fait, il y avait des parties musicales qu'on assurait en duo et d'autres avec.
1: Qui étaient collectives.
0: En polyphonie plus nombreuse, oui.
1: Donc, et oui, des chants géorgiens absolument magnifiques.
3: Une grande aventure collective. J'ai souvenir aussi qu'il y avait l'artiste Fantasio.
0: Absolument.
3: Alors que peut-être les Rouennais connaissent. Parce que Denis Charol l'invite parfois, il l'avait invité à son festival Bicyclette, mais c'était il y a un ou deux ans. Fantasio, qui est un performeur, c'est un artiste.
0: Et dans ce spectacle, il était assez fabuleux.
3: Oui, assez,
1: il était pour beaucoup dans le succès de la nuit.
3: Voilà. Et, alors en fait, il faut dire dans ce spectacle, bon, on peut en parler un petit peu de ce spectacle, même si ça n'a plus lieu.
0: Oui, bien sûr.
3: C'est vrai que c'est un spectacle, si on ne l'a pas vécu, on ne pourra plus le vivre a priori.
0: C'est vrai.
3: Mais il y a quelques traces, dont sur votre chaîne YouTube, il y a quelques traces de ce spectacle. Spectacle interminable mais génial. Enfin, j'ai forcé pour pas dormir parce qu'il y en a qui s'endormaient, qui se réveillaient après, et ça faisait comme un sommeil paradoxal parfois parce qu'il se passait des choses toutes les heures et il y avait un thème par heure à peu près, je pense,
0: dire. Exactement.
3: Voilà. Et puis donc il y avait un moment complètement hallucinant. Enfin, je crois, il y a eu plusieurs moments et puis ça se terminait par une sorte de karaoké, mais on a l'impression que parce qu'on était au bout de la nuit, on voulait un peu comme si on voulait je sais pas comment le dire, mais
0: une sorte de fin de fête de petit matin festif,
1: fin de soirée.
3: Oui, voilà, c'est ça, c'était assez surprenant et ça s'est terminé très agréablement puisque le public était invité à prendre le petit déjeuner avec les artistes. Et c'était un moment convivial. Je me souviens, à Rennes, on était, je sais pas combien, on était au moins plus de 100, c'est pas possible. C'était tellement grand, c'était une sorte de grand hangar.
1: On pouvait accueillir des centaines de spectateurs.

0: acteurs.
1: Oui. Voilà, voilà, et c'était assez fabuleux. Et vous l'avez tourné longtemps ce spectacle.
2: On l'a tourné pendant quasiment 10 ans.
0: Ouais. Ouais. Je crois que c'était 2015, la naissance de ce spectacle.
2: Le fantasme du metteur en scène, c'était de créer un espèce...
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0: 20h du soir.
1: Il est 20h.
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À la fin de ce track, ne crois pas que je suis complètement désaxé. 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

Gone, gone, nous dit le colonel. Salut à tous et bienvenue dans le super son des 60s, le meilleur de la plus belle des décennies, vachement en vinyle et presque en direct avec au programme ce jour The Chords 5. Cela venait d'Angleterre, tout comme V-Grass, que l'on écoutera juste après. On aura aussi Ronnie Jones, là on est du côté des Américains. Et puis on ira faire un petit tour un peu partout, comme à chaque fois, les Bow Street Runners. Et du côté de l'underground français, mais oui, David Martial. Ah, une petite curiosité. Alors on va ouvrir donc notre émission avec les filles dans le garage et j'ai nommé Jenny and the Rascals. Le groupe tient surtout sur sa leader, Jenny Strer. Le groupe venait de La Haye, mais oui, il y a eu une scène intéressante du côté des Pays-Bas. Et puis Jenny, elle avait participé à un petit duo dans les années, soit tout début des années 60, 1961, avec sa frangine. J'ai retrouvé des photos. Ah, oh, qu'elles sont mignonnes. Elle doit avoir 10-12 ans. Elle chante en néerlandais, s'accompagnant de guitare sèche. Mais là, pour le morceau que l'on va écouter, Baby You Know You Ain't Right, on chante en anglais. Nous sommes en 67. Jenny s'assure des guitares aussi. Elle est entourée de trois garçons. Et le groupe est tellement bon qu'ils vont être approchés par Brian Epstein, mais oui, le manager des Beatles, qui aurait bien voulu d'eux pour faire une petite carrière en Angleterre. Et hélas, ça ne se fera pas. Et le groupe s'arrêtera en 68.

se demande ce que ça aurait pu donner s'ils étaient partis en Angleterre ou si elle était partie, Jenny, en Angleterre. Allez, bah nous, on part aux États-Unis avec The Fourth Street Exit, littéralement la sortie sur la quatrième rue, ce groupe de garçons. Côté garage garçon, maintenant, nous sommes à San José. Ils auront enregistré deux titres sur un petit label local, Rowena Records. Nous sommes en 1967. Et puis là aussi, on se sépare rapidement. Robert Berry, le bassiste, aura une carrière de musicien de session pour différents groupes, dont Hush, avant de tenter une carrière solo, on va le dire, pas très convaincante dans les années 80. Et puis Jerry Cutts, le guitariste, lui, continuera dans la musique, mais oui, dans le circuit B, dans le sud des États-Unis, dans un groupe de blues, Strange One.

Comme on en parle souvent dans cette émission, la compilation, c'est souvent, oui, une arme absolue. Et c'est aussi un peu la galère quand le mot ou le titre du morceau ou le nom du groupe est mal orthographié. Alors là, c'est parti pour quelques dizaines de minutes pour retrouver le groupe. Ça a été le cas ici des Chords 5. Nous sommes en Angleterre en 67. Ils avaient commencé sous le nom de The Pioneers, puis The Hammers. Quatre garçons qui venaient de Londres, Roger, Terry, Peter et un autre Terry. On les retrouve sur une quinzaine de compilations malgré une existence éphémère. Et pourtant, le manager avait bien vu la chose. Il avait fait son possible. Il a obtenu de Jimmy Miller, qui n'était rien d'autre quand même que le producteur d'Island Records, s'il vous plaît, de venir écouter le groupe en concert. Et Miller les trouve tellement bons qu'il les signe pour un single. Et là, il a fallu sortir moult précautions, puisque la moyenne d'âge du groupe était de 15 ans. Et oui, et à ce jour, ça reste le groupe le plus jeune ayant signé un contrat professionnel, Universal Vagrant.

J'adore les deux petites notes de flûte à bec placées au milieu du morceau. On va rester en Angleterre. Tiens, nous sommes en 1969 avec ce morceau Flying et qui annonce déjà la pop assez légère des années 70. Le chanteur, c'est Vigras, de son vrai nom Paul Anthony Vigras, de son nom complet. On le retrouvera dans les années 70 faisant du chant il était choriste chez David Essex. Et puis dans les années 80, dans un groupe alors que je ne connaissais pas, qui s'appelle Quasar. En tout cas, là, il est plutôt en mode chanteur beau gosse et il est très lié avec son producteur Gary Osborne qui, lui, chantera aussi dans les années 70 et aura une petite carrière d'auteur-compositeur. Gary Osborne, c'est lui qui traduira les paroles d'amoureuse de Véronique Sanson en anglais, tandis que Vigras, son pote, lui, traduira en anglais aussi « J'ai besoin de personne ».

plongé au cœur du Swinging London de 1967 avec ce morceau Rolling On, un petit peu de soul dansante pour cette fille, pour cette chanteuse qui a complètement disparu, Norma Lee. Et bon, j'ai cherché vainement des renseignements sur elle et voilà que je me connecte sur un site qui s'appelle CAT45. Et là, il y a des passionnés de musique qui parlent, dont un qui dit « Mais moi, j'ai scanné un exemplaire du journal Record Mirror en date du 30 décembre 1967 et en page 9, vous trouverez des informations sur Norma Lee. » Bien entendu, je me rue sur la page 9 et là, bon, il y avait deux lignes signalant juste la sortie du single, pas grand-chose. Et c'est en remontant dans le journal qu'en page 2, je vois une photo d'une chanteuse française. Et là, je me dis « Mais qu'est-ce que ça fait là ?» Et on nous annonce qu'il y a une nommée Myrielle Mathieu, Mathieu avec deux T, donc une faute dans le prénom, une autre dans le nom, qui vient de faire le Royal Variety Show à Londres, qui a fait deux télés en Angleterre et qui entre comme chanteuse pop, mais oui, ne rions pas, dans les charts britanniques.

garder un pied en Angleterre et un autre aux États-Unis pour un garçon qu'on a déjà diffusé dans cette émission, Ronnie Jones, et ce morceau Little Billy Pretty One, écrit et composé par Robert Byrd, et titre qui a été repris par énormément de groupes et de chanteurs, dont les Jackson's 5, et le premier enregistrement date de 1957. Voilà, c'est plutôt pas mal exploité. Ronnie Jones, lui, il est donc américain, il va faire toute sa carrière en Angleterre comme chanteur solo, et puis ensuite en groupe dans le Alexis Corner. On le retrouvera ensuite dans la comédie musicale Air, il sera animateur à la télé, à la radio, pour des soirées, et puis en fait, une fois bien bien fatigué de cette vie de fiesta, il est parti prendre sa retraite en Italie. Bon, on lui souhaite une bonne retraite.

a pas de doute, on reconnaît bien l'école Alexis Corner dans ce morceau. Nous arrivons à la mi-temps de cette émission et c'est le moment de retrouver notre rubrique 60s 2020 et c'est au tour des filles. Et il y a peu, je me posais la question de savoir si l'easy listening était soluble dans le rap. Bah oui, on en avait eu une belle démonstration avec Doja Cat. Et là, je repose la question, l'easy listening est-il soluble dans le reggae? Eh ben, même réponse, oui, avec ce titre Shy Girl, pressé sur l'excellent label Mr. Bongo. Et la fille qui chante s'appelle Holly Cook, et il faut dire qu'elle a été à bonne école. C'est la fille de Paul Cook, alors pour ceux qui le connaissent, c'était le batteur des Sex Pistols, et sa maman, c'est Jenny Cook, qui fut choriste pour Culture Club. Holly, elle a fait ses premières armes dans le revival punk féminin, la reformation des Slits, et puis ensuite, elle va partir en solo, 9 albums quand même depuis 2011, dont celui-ci qui est sorti donc en 2025, un album complètement de reggae, sauf le premier titre où là, il y a un mélange de reggae et de l'easy listening façon Old David Butt Bacharach des années 60.

jusqu'à la dernière goutte. Le morceau s'appelle Shy Girl et la dame Holly Cook. Bah tiens, on va partir aux États-Unis écouter The Hustlers et ce petit instrumental enregistré début 1964, Wailing Out. Et oui, instrumental qui fait référence à la musique surf, une sorte de thème répété un petit peu à l'infini qui rappelle un petit peu le frat rock. Cinq garçons qui venaient de Californie. Je n'ai retrouvé une trace que pour le guitariste Grant Baker qui rejoindra après la séparation des Hustlers un petit groupe, The Sunday Group. C'est extrait d'une compile qui a un nom absolument superbe, It Came From The Beach, ça vient de la plage. Visiblement la musique est assez connue des internautes, le groupe beaucoup moins. Si vous avez des nouvelles d'eux, je suis preneur.

retour, on va faire un petit retour dans le garage du côté de la bonne ville de Cleveland au Texas avec The Sparkles, cinq garçons dont un chanteur qui hurle comme un chat qu'on égorge. Voilà, et faites l'essai, prenez le chat de la voisine, égorgez-le, vous verrez, ça fera la même chose. Non, je blague bien entendu. Premier enregistrement en 1958 pour ce groupe, enregistrement qui n'est jamais sorti, et une séparation en 1972. C'est assez rare, une telle longévité chez des garagistes. Le changement de personnel, on se doute, a été incessant. Un petit succès au Texas avec le morceau The Hip qui a été repris en français par Liz Brady sous le titre Palladium. Deux musiciens ensuite feront carrière, Gary Noon comme chanteur country avec des lunettes noires et un beau chapeau de cow-boy, et puis Steve Weisberg, futur guitariste chez John Denver, et il nous laisse donc ce morceau Hipsville 22 BC, I Need Help.

On va rentrer en Albion dans la ville d'Arrow pour retrouver les Bow Street Runners, groupe à l'existence éphémère 1964-66. Si leur travail vous intéresse, il y a une compilation qui est sortie en 2014. Le groupe partait plutôt pas mal. Hein. On trouve un nommé Mick Fleetwood à la batterie, mais oui, futur leader du groupe Fleetwood Mac, et puis Mike Pato, futur chanteur, lui, chez Spooky Tooth. Au départ, ils sont très influencés par Bo Diddley, oui, ça s'entend. Ils gagnent une battle en 1964, 1000 livres sterling de prix, s'il vous plaît, j'ai été surpris par ce montant, et un enregistrement sur le label Decca. Une première partie des Stones, on se dit que c'est parti, mais hélas, les ventes ne suivent pas et le groupe va se séparer, et il nous laisse ce titre qui est déjà tout un programme, Get Out of My Way, tire-toi de mon chemin.

va aller faire un petit tour dans l'underground français via la Guadeloupe et la langue créole avec David Martial et ce titre Jerk Vidé, extrait d'un EP sorti en 1966. Alors, bon, c'est vrai que David Martial, on le limite un petit peu à son grand succès de l'année 76, Célimène, bien sûr, mais il ne faut pas oublier que le garçon avait commencé au début des années 60 à Paris dans un groupe de jazz, les Dells Jazz Begin. Il a fait comme ça les tournées des cabarets avant de revenir en Guadeloupe pour une carrière solo. Il a travaillé avec des gens pas négligeables, Jocelyne Béroard, future Cassave, et puis Clémence Brington, qui elle rejoindra ensuite la compagnie créole pour d'immenses succès dans les années 80. Et on va le retrouver là, voilà, dans un morceau pressé sur le label Ozonde, à cheval, quelque part entre la soul et le boogaloo.

quitter la Caraïbe et les îles sous le vent pour retourner dans l'Angleterre où il pleut beaucoup, retrouver un groupe qui lui apporte le soleil immédiatement. Il s'appelle Les Hollies. Si vous n'avez pas envie de réfléchir, il faut écouter Les Hollies. C'est optimiste du premier coup. Groupe qu'on laisse un petit peu de côté aujourd'hui, mais quand même troisième plus gros vendeur de disques en Angleterre dans les années 60 après les Beatles et les Stones, sachant qu'ils ont été signés en 63, la même année que les Beatles, sur le même label Parlophone. C'est quand même un joli coup d'exploit que d'avoir réussi à jouer des coudes pour exister là-dedans. Cinq garçons pour des succès en pagaille, I'm Alive, Bus Stop et une future star, bien entendu, Graham Nash, dans un trio quatuor au début des années 70. Et puis on va pouvoir s'en rendre compte ici que ça met la banane Carrie Anne.

voilà, il faudrait toujours composer des choses aussi simples que ça. Allez, je vais aller faire mon petit tour dans les années 50. Nous voilà en 56 avec Walter Springs, un morceau I Pound Everything, quelque part entre le funk et la soul de l'époque débutante, une orchestration délicieusement années 40. Ce garçon a fait une carrière solo, il a participé à 5 groupes, chanteur de doo-wop, il a été batteur, guitariste, pianiste, il sait tout faire. 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
1: Que j'avais annoncé un morceau un peu funk alors que le super son des 60s c'est presque fini, et je me suis avancé, oui, pas tant que ça en fait, hein, puisqu'on va se retrouver là complètement en live du côté de l'Apollo Theater de New York en 1962, célèbre salle au nord de Harlem sur l'île de Manhattan, bâtiment qui aura connu pas mal de changements depuis sa fondation en 1865 tout de même. Il devient l'Apollo Theater définitivement en 1935 et on y donne énormément de concert de jazz dans cette salle qui fait quand même 1700 places, et on donne aussi sa chance à des inconnus lors de l'Amateur Night Show. C'est là où Ella Fitzgerald, Billie Holiday, Diana Ross, Marvin Gaye, Aretha Franklin s'il vous plaît, et plus proche de nous, Lauryn Hill et Mariah Carey ont débuté, la chance du débutant, et voilà, on commence. Et bien entendu c'est là aussi où a débuté James Brown, qui reviendra l'année suivante en 1962, enregistré à ses frais ce live at the Apollo Theater, et c'est là aussi que en 2006 sera exposée sa dépouille. Je vous propose le morceau Night Train. Allez, en attendant de nous retrouver, portez-vous bien et surtout faites gaffe au rock'n'roll.
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